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4: Bonjour à toutes et à tous et bienvenue dans le Peak Time sur Radio Campus Montpellier, l'émission qui vous accompagne en direct dans les bouchons de 17h à 17h30. Moi c'est Clem, aujourd'hui à la régie on a Lily et pour l'émission du jour, on reçoit Régis Penalva qui vient nous présenter la 41e édition de la Comédie du Livre 10 jours en mai.
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4: Aujourd'hui, nous avons le plaisir de recevoir Régis Penalva, directeur littéraire et artistique de la Comédie du Livre 10 jours en mai, qui est venu nous présenter cette 41e édition qui se déroulera du 15 au 24 mai 2026 avec des grandes rencontres du 15 au 21 mai et le célèbre Salon du Livre les 22, 23 et 24 mai sur la promenade du Pérou. Bonjour, merci d'être avec nous.
5: Bonjour et merci beaucoup pour votre invitation.
4: Pour introduire le propos, pouvez-vous nous faire un petit historique de cet événement devenu incontournable à Montpellier aujourd'hui, nous dire comment il est né et quels sont ses objectifs ?
5: Oui, alors il est difficile de résumer 41 ans d'histoire en très peu de temps, mais disons qu'il est né au milieu des années 80, créé par la ville de Montpellier et l'ensemble des librairies indépendantes du territoire. L'idée à l'origine, c'était d'organiser une grande fête du livre, un moment de rencontre autour des auteurs et des autrices dans l'espace public. À l'origine, c'était Place de la Comédie. Et puis, au fur et à mesure, le festival a grandi, s'est développé. Il s'est doté aussi d'une programmation littéraire et artistique de plus en plus dense, de plus en plus diversifiée, de plus en plus ambitieuse. S'est ouvert aux littératures étrangères. Il s'est ouvert ces dernières années aussi aux littératures de l'imaginaire. Mais le Salon du Livre existe toujours. Et le Salon du Livre, désormais, n'est plus Place de la Comédie, mais sur la promenade Royal du Pérou. En tout cas, c'est un festival qui continue à essayer de tenir ses trois objectifs principaux. D'abord, évidemment, proposer une programmation littéraire autour de la littérature vivante, ambitieuse, diverse, varié. Deuxièmement, participer à l'éveil des plus jeunes et peut-être des publics les plus éloignés de la lecture au livre et à la littérature. Et puis, troisièmement, et ce n'est pas un ordre de priorité, hein, ces trois objectifs sont évidemment aussi importants les uns que les autres, c'est aussi d'aider les acteurs et les actrices de la chaîne du livre et en particulier les librairies de la ville qui ont vraiment besoin, en particulier actuellement, de notre soutien.
4: Quels sont les axes forts qui marqueront cette 41e édition ?
6: Alors, les axes forts de cette 41e édition, sont les suivants. Tout d'abord, une carte blanche confiée à Salomé Saké. Salomé Saké, c'est cette journaliste, journaliste de Blast, journaliste économique à l'origine, qui a publié un essai, Résister, il y a 3 ans. Un essai qui est aujourd'hui devenu le bréviaire de lutte et de résistance de toute une génération. Une grande figure des luttes féministes et des luttes écologistes également. Et on a souhaité évidemment lui confier cette carte blanche afin aussi de lui offrir l'occasion de réunir autour d'elle des autrices, des dessinatrices, des penseuses, des militantes et de leur donner voix à l'occasion de ce festival. Et elle réunit autour d'elle Blanche Sabat, elle réunit autour d'elle Titiou Lecoq, donc Camille Etienne, donc des grandes militantes et autrices féministes et très marquées aussi par les luttes en faveur du climat, du vivant, de l'environnement. Et ce ne sera sans aucun doute un des axes forts. Après, d'autres axes forts, bien sûr, avec les littératures de l'imaginaire, mises cette année encore à l'honneur pour la 3e année consécutive à l'occasion de la remise du Grand Prix de l'imaginaire. Ça veut dire qu'on aura environ 40 autrices, auteurs, dessinatrices, dessinateurs de science-fiction, de fantasy, de toutes ces littératures qui sont extrêmement populaires et qui sont aussi très transgénérationnelles. Et puis, peut-être un dernier mot pour aussi signifier la présence et signaler la présence, pardon, de deux maisons d'édition. Les éditions Christian Bourgois, c'est un des fleurons du patrimoine littéraire français, hein, 60 ans d'existence. C'est l'éditeur de Tolkien, par exemple. C'est grâce aux éditions Christian Bourgois que Le Seigneur des Anneaux a été publié pour la première fois en français. Mais c'est aussi l'éditeur de beaucoup, beaucoup, beaucoup d'autres grands écrivains nord-américains, sud-américains, anglais, espagnols, enfin venus un peu des quatre coins du monde. Et puis La Peuplade, un deuxième éditeur qu'on met à l'honneur, qui est un éditeur québécois, celui-ci, qui fête ses 20 ans et qui est une des plus belles illustrations de l'édition indépendante de langue française hors de France et hors de Paris, puisque cette maison est basée au Québec et à Montréal.
4: Un programme intense donc, proposé sur 10 jours avec des activités en journée et en soirée pour la jeunesse, les adultes, des rencontres, des conférences et beaucoup d'autres moments. Quels sont les temps forts de la programmation ? Est-ce qu'il y en a d'autres que vous souhaitez mettre en avant ?
6: Oui, alors on peut peut-être revenir sur les grandes soirées, puisque vous le disiez tout à l'heure dans votre introduction, il y a deux temps dans ce festival. Il y a le temps du Salon du Livre, qui est le temps très populaire, très festif, que tout le monde attend du 22 au 24 mai sur la promenade du Perron. Mais il y a avant cela une série de rencontres qui sont proposées dans des lieux patrimoniaux de la ville. Et je voulais peut-être m'arrêter sur deux ou trois temps. D'abord peut-être la soirée inaugurale le vendredi 15 mai à 19h dans la grande salle de l'Opéra Comédie en plein cœur de Montpellier. On recevra une très grande figure de la littérature ukrainienne contemporaine, Sofia Andrukovitch, qui est romancière, journaliste, traductrice, qui a choisi d'ailleurs de continuer à vivre à Kiev malgré ce qui se passe aujourd'hui dans son pays et l'affreuse agression russe depuis plusieurs années maintenant. Et Sofia Andrukovitch, voilà, est une grande voix de son pays, une merveilleuse romancière, une des meilleures romancières européennes, et on est heureux d'ouvrir le festival avec en sa compagnie. Puis peut-être signaler deux autres temps, la venue du prix Goncourt, Laurent Mauvignier, qui a triomphé avec La Maison Vide l'automne dernier, édité chez Minuit, un extraordinaire roman d'histoire et un roman, une chronique familiale sur 5 générations. Et Laurent Mauvignier, on est heureux de le recevoir le mercredi 20 mai, et ce sera à 20h dans la salle Molière de l'Opéra. Et puis enfin peut-être un troisième temps qui s'adresse aussi à des générations peut-être plus jeunes, Laura Vasquez, c'est cette grande poétesse française dont les livres et la voix sont apparus récemment, hein. C'est une jeune autrice, et Laura Vasquez offrira une lecture poétique, et là on sera le jeudi 21 mai à 20h à la Maison des Cœurs de Montpellier. Et c'est une autrice qui a su attirer et intéresser à la poésie les plus jeunes d'entre nous, les étudiants qui sans doute écoutent Radio Campus et qui beaucoup la connaissent et la lisent. Elle était venue il y a 2-3 ans au Trioletto à Montpellier, et la salle était remplie d'étudiantes et d'étudiants, et on espère que voilà, cette programmation de Laura Vasquez permettra aussi aux étudiants et étudiantes d'avoir encore plus envie de venir à la Comédie du Livre grâce à elle.
4: La Comédie du Livre 10 jours en mai a créé un partenariat avec le Grand Prix de l'Imaginaire en 2024, partenariat qui perdure depuis. Pouvez-vous nous en dire un peu plus et nous faire un petit teasing de la remise de prix qui aura lieu le samedi 23 mai à l'occasion de leur 53e édition ?
6: Oui, alors je ne vais pas vous dévoiler le nom des lauréats parce qu'ils ne sont pas encore officiels, et c'est le Grand Prix de l'Imaginaire qui s'en occupera. Mais rappelez peut-être que le Grand Prix de l'Imaginaire, d'abord, est le plus ancien prix français dédié à la science-fiction, à la fantasy, à toutes ces littératures qu'on classe sous le titre d'imaginaire. Cette remise de prix aura lieu effectivement à 18h le samedi 23 mai, mais elle s'accompagne de toute une programmation les 22, 23 et 24 mai d'auteurs et d'autrices relevant de ces littératures. Alors des autrices très installées en France, je pense à Céline Minard, qui est vraiment une des voix importantes de la littérature d'imaginaire et même de la littérature tout court dans notre pays. Et puis un Laurent Jeunefort, qui est une superstar de la science-fiction, qui a remporté déjà 4 fois le Grand Prix de l'Imaginaire et qui sera présent cette année au festival, qui participera à un entretien. Et puis signaler que ces littératures sont évidemment sans frontières et que à cette occasion, on a quand même la possibilité de faire venir à Montpellier des autrices et des auteurs qu'on n'a pas la chance d'habitude de voir ou de rencontrer ou d'entendre. Megan Wallen-Turner, c'est une autrice américaine qui a écrit un cycle de fantasy en 6 volumes, Le voleur de la reine. C'est une incroyable entreprise romanesque, un véritable page-turner, comme on dit aujourd'hui, et qui vient pour la première fois en France présenter cette saga qui a été des sagas les plus lues aux États-Unis et en Angleterre ces dernières années. Et puis toujours des États-Unis, un écrivain qui s'appelle Ren Eller, qui est vraiment considéré comme un des maîtres de la science-fiction américaine. Et pour lui aussi, alors c'est pas une première fois en France, mais en tout cas ce sera une première fois à Montpellier. C'est aussi ça la comédie du livre, c'est la possibilité de venir écouter, entendre et discuter avec des autrices et des auteurs rares et que seul un grand festival peut arriver à faire venir.
4: Il y aura aussi une exposition à découvrir de Marion Fayolle, dessinatrice, autrice de BD et romancière, qui a d'ailleurs signé l'affiche de cette 41e édition, à l'espace Dominique Bagué du 22 mai au 6 septembre 2026. Pouvez-vous nous en dire un peu plus sur cette collaboration ?
6: Oui, alors ça nous tenait. Chaque année, on confie la création de l'affiche de la comédie du livre à une illustratrice différente. C'est très important pour nous que ces affiches soient des gestes artistiques. Et c'est très important que l'identité graphique, l'identité visuelle, qui est souvent la première rencontre que Montpelliérain ou une Montpelliéraine a avec le festival, hein, c'est de voir des affiches ou de voir des kakémonos et des bannières dans les rues, ce soit placé sous le signe de l'art et de la création artistique et graphique et non pas sous celui de la communication. Il y a de bonnes agences de communication qui peuvent faire de belles affiches, mais ça n'a jamais la puissance d'émotion et de sens que peut donner un artiste. Marion Fayolle, c'est une des toutes meilleures dessinatrices françaises de la nouvelle génération. Elle est déjà autrice d'une œuvre importante. Il y a plus d'une dizaine de livres dessinés. Elle a également 2 romans publiés aux éditions Gallimard, parce qu'elle est aussi romancière. Et Marion Fayolle va donc nous proposer une exposition autour de son dernier livre dessiné, paru aux éditions du Tripode en janvier dernier, Les Aimants, qui est une exploration graphique et à la fois malicieuse, émouvante et parfois coquine également du sentiment amoureux. Donc, une exposition qui est plutôt destinée aux adultes pour cette raison-là. Mais l'espace avec les dessins coquins de Marion Fayolle est protégé sous une jupe, donc normalement les plus jeunes d'entre nous ne pourront pas y accéder.
4: Nous notons l'engagement du festival, notamment à travers une programmation féminine importante, le rapprochement effectué avec la collective Girls Cut suite à la dernière édition du festival d'Angoulême, mais aussi la présence de Gisèle Pellicot le 20 mai et plusieurs autres événements. Pourquoi est-ce que c'est important pour le festival ?
6: Vous soulignez quelque chose d'assez fort, effectivement, cette édition, mais qui s'inscrit quand même dans la continuité des éditions passées. D'abord, il faut préciser que la programmation est non seulement féministe, mais résolument féminine, puisque 55% des invités sont des autrices et des illustratrices. Ça n'était absolument pas le cas il y a encore une vingtaine d'années, ni même il y a 10 ans. Donc ça, c'est un plafond de verre qui, dans la plupart des festivals aujourd'hui, a été franchi. Et c'est évidemment une bonne chose quand on connaît la place des femmes dans la création artistique et littéraire. Elles sont quand même majoritaires à être publiées. Il n'y avait aucune raison qu'elles ne soient pas non plus majoritaires à être invitées sur les festivals. Ça, c'est un premier point. Le deuxième point, c'est que vous avez effectivement, et vous l'avez raccordé très justement avec la présence de Gisèle Pellicot, mais on aurait pu aussi citer Natacha Apana, hein, prix Femina, avec son roman chez Gallimard qui explore la question du féminicide à travers deux féminicides commis et les agressions qu'a subies l'autrice elle-même. Bien sûr que la question des luttes féministe au sens large, et puis celle des violences faites aux femmes, est au cœur aujourd'hui, non seulement de nos débats de société, mais de nos préoccupations quotidiennes, mais également au cœur de la création littéraire. D'ailleurs, au même titre aussi, que les préoccupations écologistes que je signalais tout à l'heure. Et donc là, le festival est évidemment le reflet de cette actualité-là. Après, bien sûr, que c'est une programmation de conviction et que ça me paraît absolument capital aujourd'hui de donner à entendre ces voix de femmes qui sont certes très, très présentes. Hein. Gisèle Pellicot est évidemment très, très présente aujourd'hui avec son livre. Natacha Apana a été couronnée par des prix. Mais elle continue, malheureusement, à subir des violences symboliques absolument insupportables. Combien d'interventions vois-je encore sur les réseaux sociaux interrogeant la légitimité de leur présence? Eh bien oui, leurs présences sont ô combien légitimes et ô combien nécessaires dans une programmation comme la nôtre. Et j'ajouterai enfin un dernier point qui dépasse la simple question des luttes féministes. C'est un festival qui s'engage aussi à un autre endroit, qui s'engage en faveur de la diversité éditoriale. Parce qu'aujourd'hui, vous le savez, vous avez peut-être entendu parler de l'affaire Grasset, vous savez qu'aujourd'hui, le monde de l'édition est profondément traversé et modifié par des opérations de concentration capitalistique absolument sans précédent, où une part monumentale de l'édition française est aux mains d'un nombre toujours plus réduit d'hommes riches, et je dis bien d'hommes riches, hein, parce qu'il n'y a absolument aucune femme dans les propriétaires de ces grands groupes d'édition et de médias. Et nous, à la Comédie du Livre, on fait un choix qui est là aussi un choix de résistance, puisque plus d'un auteur ou d'une autrice sur trois est édité par l'édition indépendante. Et quand je dis l'édition indépendante, je dis la vraie édition indépendante, pas Gallimard, qui certes est indépendant, mais est à la tête d'un groupe d'édition absolument colossal. Je parle des petites et moyennes maisons d'édition, pour qui c'est actuellement extrêmement difficile, qui souffrent d'un manque de visibilité. Nous, sur ce festival, on fait le choix de leur accorder un tiers de la programmation et de les mettre bien plus à l'honneur que les maisons d'édition du groupe Hachette ou du groupe Editis.
4: Justement, ça rejoint ma question suivante. J'allais parler fait que vous faites le choix d'inviter des éditeurs indépendants. Mais est-ce que c'est important pour vous, dans le contexte actuel, de sensibiliser le grand public à ces questions-là?
6: Alors, c'est d'abord important, au-delà même de sensibiliser, d'être soi-même exemplaire. C'est-à-dire, on peut râler beaucoup, sur Vincent Bolloré, et on peut râler beaucoup sur les effets de concentration dont je parlais dans ma réponse précédente, mais si on ne s'applique pas une discipline de programmation en faisant de la place justement à ces maisons d'édition indépendantes, ça ne sert à rien de râler. Et quand je dis ça, c'est que ça s'applique également aux lectrices et aux lecteurs. Ça ne sert à rien de râler contre Bolloré quand ensuite on va en librairie acheter massivement des livres qui sont édités par Bolloré. Combien même ça serait d'ailleurs des livres d'autrices et d'auteurs de gauche, voire d'extrême gauche. Je pense à Virginie Despentes. Chaque fois que vous achetez aujourd'hui un livre de Virginie Despentes, vous donnez de l'argent à Vincent Bolloré. Donc voilà, c'était, je me paraissais important de le préciser parce que c'est aussi une question de responsabilité individuelle. En tout cas, nous, sur la Comédie du Livre, on le fait, ce choix, et c'est le choix, par exemple, de La Peuplade, dont je parlais tout à l'heure. La Peuplade, c'est un éditeur québécois de littérature à la fois de langue française et de littérature étrangère, très tourné vers les littératures d'Europe du Nord et d'Amérique du Nord et des peuples premiers, qui a su faire une place importante à ces voix-là, qui sont quand même très invisibilisées dans les autres catalogues. Et en choisissant évidemment d'inviter un éditeur comme La Peuplade, ben voilà, on fait signe aussi à ces auteurs et à ces autrices-là, et on espère que le public nous suivra dans cette proposition de découverte. Voilà, c'est aussi le cas, je ne vais pas être très long dans ma réponse, hein, mais c'est également le cas dans les littératures de l'imaginaire. Beaucoup d'autrices et d'auteurs invités sont édités par des éditeurs indépendants, des petites structures indépendantes. Je pense à Maison d'édition Argile, avec un Y hein, et deux L à la fin, qui est une remarquable maison d'édition de science-fiction et, indépendante. Et puisqu'on parle d'indépendance, peut-être un dernier mot. Cette indépendance, elle doit être aussi appliquée à la librairie. Et c'est pour ça que la Comédie du Livre, bah, c'est important d'y venir et d'essayer, selon ses moyens, même un poche suffit, d'acheter des livres, parce que c'est aussi un soutien qu'on apporte à ces petites librairies, pour la plupart. Alors oui, bien sûr, il y a la grosse librairie Gibert-Montpellier,

0: peu connues, voilà, et d'explorer d'autres types de littérature que celle qui est massivement produite par les grands groupes.
1: Et maintenant, côté pratique, est-ce que les activités proposées sont gratuites? Est-ce qu'il faut s'inscrire? Où peut-on retrouver la programmation et toutes ces informations pratiques diverses?
0: Tout est effectivement gratuit. Tout est libre d'accès. Donc, je dis, voilà, libre d'accès, évidemment, dans la limite des places disponibles. Il y a quand même un ou deux événements. Je pense évidemment à la grande rencontre avec Gisèle Pélicaud le mercredi 20 mai à 18h30, qui est déjà pleine, hein, puisque c'était sur réservation. Donc là, ça sera compliqué à ce stade d'arriver à obtenir une place. On met en place justement un système de liste d'attente. Toutes les informations, de toute façon pratiques, et le programme est téléchargeable en ligne sur le site du festival, hein, 10joursenmai.fr. Et puis, bien sûr, et là, c'est encore aussi une occasion d'aller en librairie. Dans l'ensemble des librairies indépendantes qui participent au festival, vous trouverez généralement à l'entrée ou à la caisse le programme du festival avec toutes les infos.
1: Est-ce qu'on peut conclure sur une petite recommandation de votre part à un conseil lecture qui
0: Oui.
1: vous a plu dernièrement?
0: C'est difficile parce que vous me demandez de choisir entre beaucoup de livres que j'ai aimés et d'en retenir un, mais. Oui, ben je vais parler de Sofia Andrukovitch, en fait. Je vais parler de que j'en ai déjà parlé en introduction, mais ce livre est tellement fabuleux. Donc, il s'agit d'Amadoka, qui est le roman de cette romancière ukrainienne qui ouvre le festival le 15 mai, qui est édité aux éditions Belfond, et qui est un roman monde. Un roman qui traverse à travers l'histoire d'un homme, qui a été blessé lors de la guerre du Donbass, lors de l'agression russe du Donbass. Donc un homme qui est meurtri dans sa chair, qui est cabossé, qui est abîmé, qui a le visage ravagé par les blessures et qui est devenu amnésique. Et sa femme tente par tous les moyens, après l'avoir retrouvée dans une clinique, de ressusciter sa mémoire et de lui faire retrouver ses souvenirs en exhibant des photos de famille, des photos d'archives, qui étaient les photos de la famille de cet homme. Et à travers ces photos, c'est toute l'histoire de l'Ukraine au XXe siècle qui défile sous nos yeux et au fil des pages de ce grand et gros roman. Cette histoire ukrainienne qui est une histoire compliquée, complexe, évidemment traversée à la fois par le stalinisme et par les purges staliniennes, mais également aussi par le terrible drame de la Seconde Guerre mondiale, avec l'extermination des Juifs d'Ukraine, à la fois d'ailleurs par les nazis, mais également par leurs alliés, les nationalistes ukrainiens. Donc, Sofia Andrukovitch ne fait aucune impasse sur les pages sombres de l'histoire de ce pays. Et c'est un grand livre prémonitoire aussi parce qu'il a été écrit avant le début de la guerre en Ukraine, juste après l'invasion du Donbass, mais avant la guerre en cours. Et que c'est évidemment aussi un livre d'inquiétude, hein, sur l'avenir de ce pays qui est sans cesse finalement aux prises avec le chaos de l'histoire.
1: Une belle lecture pour une belle soirée d'ouverture, donc. Et on rappelle que Radio Campus Montpellier sera présente in situ pour des émissions en live avec des entretiens avec des autrices et auteurs les 22 et 23 mai. Et puis nous, on vous souhaite un bon festival. On a hâte d'aller y faire un tour. Et je vous rappelle que ça se déroule du 15 au 24 mai 2026 dans la ville de Montpellier. Merci beaucoup, Régis Penalva, d'avoir été avec nous aujourd'hui.
0: C'est moi qui vous remercie.
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1: Le peak time touche à sa fin, mais la soirée ne fait que commencer sur Radio Campus Montpellier. Merci à Lily d'avoir réalisé cette émission et à Régis Penalva d'avoir été avec nous aujourd'hui. Bonne soirée sur Radio Campus Montpellier.

0: 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Et ne faites aucun coagulant, jusqu'à ce qu'ils aient fait toutes les analyses, c'est préférable.
1: Bien entendu, docteur.
2: Oui, tout est prêt. Coramine, adrénaline, pyridoxine et sulfamide.
3: Le docteur Suzanne Drake, qui a sa place parmi les plus grands chercheurs, a poursuivi des expériences dans nos laboratoires pendant les 7 dernières années. 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
1: Des études faites à ce sujet ont démontré que dans presque tous les cas, l'évocation par l'odeur du fumet de certains plats cuisinés alléger la monotonie résultant de l'absorption des aliments sous une forme rébarbative au goût.
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5: Et depuis quand avez-vous donc ces marques sur la gorge?
6: Je ne sais pas, docteur. Il a quelque chose de bizarre sur la main.
7: Il dit qu'il veut pas rentrer chez lui parce qu'il a peur d'être bouffé.
8: J'ai la sensation que je suis le premier être humain à toucher vos cheveux. Je me trompe?
9: Non, sauf ma mère, une fois.
10: S'ils ne sont pas là dans 5 minutes, on ira les chercher.
11: Qu'est-ce que c'est que ça?
12: C'est un vrai miracle du ciel.
13: Non, ce n'est pas un miracle, mon bon ami. C'est moi qui ai tout organisé.
14: Quand la peau de la cuisse aura été traitée, elle perdra sa spécificité en tant que tissu et peau de la cuisse.
15: Où dois-je aller après?
11: Reviens me voir quand tu veux. Avec tous tes amis.
16: Vous ne pouvez pas encore partir? Ils n'ont toujours pas trouvé la raison pour laquelle vous ne cicatrisez pas.
15: Où dois-je aller après?
17: Sur une surface réduite, complètement coupée de la terre.
18: Tout le monde en place pour la visite! Alors, dépêchons-nous! La professeure va arriver!
19: C'est exactement ce que nous voulons. C'est exactement ce que nous voulons. C'est exactement ce que nous voulons.
11: Savez-vous qu'un jeune garçon s'est noyé un an à peine avant ces deux horribles meurtres? Et savez-vous pourquoi? Parce que les moniteurs et les monitrices n'étaient pas là.
19: Exactement ce que nous
11: faisaient l'amour pendant que ce jeune garçon se noyait.
19: C'est ce que nous voulons.
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0: Portez immédiatement en ville à l'hôpital, mais avant de faire le nécessaire, je veux que vous préleviez 10 centicubes de sang sur sa blessure pour l'analyser. Ensuite, Steve pourra l'emmener dans l'ambulance et vous lui dites de prendre avec lui une grosse quantité de plasma. Et ne faites aucun coagulant, jusqu'à ce qu'ils aient fait toutes les analyses. C'est préférable. Préférable. Préférable. Préférable. Préférable. Préférable. Préférable.
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6: Salut à tous, c'est Hugo. Vous êtes bien sur Radio Campus Montpellier et c'est l'heure de l'agenda culturel de la semaine. On commence tout de suite. Vendredi, une comédie d'un nouveau genre. Le Nectar des Dieux est une invitation au partage de bouteilles et de savoir. Deux hommes nous racontent le vin et ce qu'ils racontent de nous, le tout sur un ton léger et plein d'humour. Au cours de cette véritable performance d'acteurs, on croisera plusieurs dizaines de personnages qui ont fait la grande histoire du vin. C'est au théâtre des Beaux-Arts Tabar à partir de 20h30. Le FDI Stadium de Montpellier accueille le match MHB Cesson-Rennes à 20h en Liqui Moly Star League. Samedi, encore au Beaux-Arts Tabar, c'est une création étudiante cette fois. La danse des cavaliers, c'est l'histoire de Max et Léon, deux frères unis depuis l'enfance par leur passion commune, les échecs. À travers quatre âges de leur vie, la pièce explore comment le temps transforme les rêves, les choix et leurs liens, jusqu'à en créer entre eux une distance qu'aucun n'avait imaginée. C'est à 21h. Au quartier généreux, viens te ressourcer avec cette sieste musicale suivie de son goûter. Emma et ses machines te feront voyager sur la planète Hypna, où l'éveil rime avec sommeil, de 16h30 à 18h. Dimanche, l'Oasis Font-Marie ouvre ses portes pour une garden party ouverte à toutes et tous, une journée pour flâner, découvrir, rencontrer et profiter du vivant. Atelier nature à prix libre, marché producteur, musique, brocante et rencontre avec les agriculteurs et agricultrices. Seul, en famille ou entre amis, venez simplement passer un beau moment au cœur de la nature. Pour sa 27e édition, Saperlipopette invite petits et grands à explorer un univers où la créativité n'a pas de limite. Cirque, danse, théâtre, musique et installations immersives se rencontrent pour faire vibrer l'imagination. Rendez-vous à la Cité Européenne du Théâtre Domendo. Merci à tous pour votre écoute, c'était Hugo pour l'agenda culturel de la semaine et moi je vous dis à la semaine prochaine.
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0: On se fait un câlin?
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0: motivation personnelle, le mental, quelle est la différence? C'est à ce moment-là qu'un million de dollars, si vous répondez oui à cette dernière question, une motivation personnelle que vous pouvez utiliser pour guider votre vie. Premier point, cristalliser et préciser votre pensée. Déterminez quels sont les objectifs que vous désirez atteindre à court terme et à long terme, les objectifs tangibles et intangibles. Notez ensuite tous ces renseignements, car écrire précise la pensée et la pensée pousse à l'action. Soyez précis, très spécifique. N'utilisez pas de termes vagues, ne généralisez pas. Faites travailler votre imagination. Nous devons développer la faculté de voir avec les yeux de notre esprit, de voir avec concision exactement ce que nous imaginons et ce que nous désirons. Nul ne peut attirer vers lui ce que sa volonté repousse. Ayez la volonté de vous fixer des objectifs, car c'est l'acte positif le plus important de votre vie. Quand vous les avez bien déterminés, élaborez votre plan d'action personnel qui mettra les théories en pratique, transformera la connaissance en savoir-faire et les pensées en action. Un plan d'action encouragera sa réalisation et vous motivera vers une plus grande utilisation de vos capacités. Deuxième point, développez un plan pour atteindre vos objectifs et une date limite pour leur réalisation. Ce plan détaillé ressemble à une carte routière. Il vous donnera le schéma et l'emploi de votre temps qui vous conduiront vers vos objectifs. Ce plan doit nécessairement énumérer les obstacles et les freins qui se situent entre l'endroit où vous vous trouvez aujourd'hui et l'endroit où vous désirez arriver. Il doit également indiquer comment les lever et les contourner. Soyez franc avec vous-même. Souvenez-vous de vos points forts et de vos points faibles, de votre actif et de votre passif. Inscrivez-les également, tout comme vous l'avez fait pour vos objectifs. N'oubliez pas de noter exactement comment vous entendez contourner les obstacles et les embûches. Un autre aspect très important de cette partie du plan consiste à fixer avec précision vos aptitudes et vos capacités et comment vous les améliorerez. Un plan d'organisation de votre temps et les grandes lignes des progrès que vous allez faire. Notez tout ce que vous ferez au jour le jour. Développez une attitude positive en vous répétant « je ne reculerai pas ». Une telle détermination n'éliminera évidemment pas les problèmes, mais elle vous donnera la persévérance et vous obtiendrez ce que vous cherchez tant. Cette attitude vous permettra d'aborder les problèmes qui se présentent à vous parce que vous pourrez les transformer en une méthode pour l'étape suivante de votre progression vers le succès. Troisième point, développez un désir sincère pour ce que vous voulez dans la vie. Indiscutablement, le degré de succès que vous atteindrez dépendra du degré de désir sincère qui vous anime et qui vous pousse à agir. Le désir véritable raffermira en vous la résolution d'atteindre vos buts dans les 6 domaines de votre vie et non pas seulement dans ceux où les progrès sont faciles. Quand vous vous représentez exactement tout ce que vous désirez dans chacun de ces 6 domaines, le désir raffermira votre volonté. Vous pourrez apprécier la différence qu'il y a entre l'espérance et le désir. Vous pourrez découvrir très facilement cette différence en vous posant les 3 questions suivantes. Quels sont les obstacles et les difficultés que j'aurai à surmonter pour atteindre mes objectifs? Quel profit pourrais-je en retirer personnellement si j'arrive à les atteindre? Cela en vaut-il la peine? Vous pouvez en conclure que votre désir est réel et que l'autre face du disque mérite d'être écoutée.
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6: À Montpellier, le café et vidéo du CNRS célèbre ses 30 ans avec une nouvelle séance proposée le jeudi 7 mai 2026 de 13h30 à 15h30 dans l'amphithéâtre du CNRS Occitanie-Est à Montpellier. Le public est invité à découvrir le film « Dans la peau des premiers paysans français » réalisé par Stéphane Jacques et qui remonte à 7500 ans en arrière sur les traces des premiers agriculteurs venus du Proche-Orient. La projection sera suivie d'un échange avec Olivier Lemercier, professeur à l'Université Montpellier Paul Valéry au sein du laboratoire archéologie des sociétés méditerranéennes.
5: Dans le Gard, la deuxième rencontre scientifique d'Aimargues se tient le samedi 9 mai 2026 à partir de 13h50 à la mairie d'Aimargues. Cet après-midi de conférence grand public propose trois interventions animées par des docteurs autour de sujets très concrets. L'huile de palme, les enzymes et les indications géographiques protégées pour défendre les savoir-faire agricoles et alimentaires. Événement gratuit.
6: À Toulouse, le Quai des Savoirs accueille le vendredi 15 mai 2026 de 13h30 à 15h la table ronde « Forger le monde, des fours anciens à la métallurgie durable ». Cette rencontre gratuite propose d'explorer la fabrication des métaux, des fours anciens aux enjeux contemporains, d'une métallurgie plus soutenable, à travers un dialogue entre archéologie, histoire et chimie. L'événement se tient dans le cadre de l'Histoire à venir, un festival d'histoire interdisciplinaire qui se déroule du 14 au 17 mai 2026. Dans plusieurs lieux de la ville de Toulouse et ses alentours, historiens et historiennes, philosophes, chercheurs et chercheuses en sciences sociales, écrivains et écrivaines, journalistes et artistes partagent leurs idées et leurs recherches à travers 80 événements au format innovant et interactif. Conférences, ateliers, tables rondes, performances et mises en récit original. Retrouvez la programmation détaillée et toutes les informations sur le site internet du festival L'Histoire à venir.
5: Le festival du vivant en Cévennes revient du 16 au 30 mai 2026 sous une forme itinérante entre le nord du Gard et le sud de la Lozère. Ce rendez-vous propose pendant 15 jours une programmation mêlant spectacles, expositions, ateliers participatifs, rencontres et expériences sensibles autour du vivant. Gratuit, le festival vise à faire dialoguer biodiversité, art et habitants à l'échelle des vallées cévenoles. Retrouvez l'ensemble des informations sur le site internet du festival.
6: À Montpellier, dans le cadre du dispositif Montpellier Main Verte, un rendez-vous intitulé « Abeilles et pollinisateurs » est proposé le mercredi 20 mai 2026 de 14h à 16h au Jardin partagé Pompignane. Organisée à l'occasion de la fête de l'abeille, cette sortie invite à découvrir le rôle essentiel des pollinisateurs au potager et, plus largement, leur place dans la biodiversité locale. L'activité est gratuite, ouverte à toutes et à tous et sans inscription.
5: À Toulouse, le Festival international de vulgarisation scientifique Pint of Science investit plusieurs bars de la ville du lundi 18 au mercredi 20 mai 2026. Le principe reste le même, faire sortir la science des laboratoires pour la partager dans les lieux du quotidien, autour de formats courts, de quiz et d'échanges avec des chercheuses et des chercheurs. Cette édition toulousaine propose des soirées sur des thèmes très variés, allant des matériaux du futur aux biais humains et biais machines, en passant par les robots, les biomatériaux, l'eau, le microbiote ou encore la physique quantique. Toute la programmation est à retrouver sur le site du festival.
6: Dans le cadre de la semaine de l'IA pour tous, le café associatif L'Accolade à Carcassonne accueille la bataille de l'IA le 23 mai à 15h. Imaginé par Latitude et Data for Good, la bataille de l'IA est un jeu de cartes pour explorer les enjeux sociaux et environnementaux de l'IA générative en 2 heures. L'événement est gratuit et accessible à partir de 15 ans.
5: Le bar des sciences est de retour à la brasserie Le Dôme à Montpellier le jeudi 28 mai 2026 à 19h30 pour une soirée intitulée « Agroforesterie, pastoralisme, une révolution dans nos territoires ». Dans une ambiance conviviale, le public pourra échanger directement avec les scientifiques invités autour des transformations agricoles, des usages du territoire et des liens entre élevage, arbres et paysages. L'événement est gratuit, accessible à toutes et à tous, et une traduction en LSF est annoncée.
6: À Toulouse, la Cité de l'Espace accueille le mercredi 27 mai 2026, de 19h à 21h, la conférence Mission Trishna, la France et l'Inde au service d'une planète durable. Développée par le CNES et l'agence spatiale indienne ISRO, la mission Trishna a pour objectif d'observer la surface terrestre dans le domaine thermique afin d'améliorer le suivi des ressources en eau, de l'agriculture et des phénomènes climatiques extrêmes. La rencontre sera animée par Philippe Gamet et Jean-Louis Rougeant, deux spécialistes directement impliqués dans la mission Trishna.
5: À Marmande, au cinéma Le Plaza, une rencontre gratuite « Cinéma et science, la conquête spatiale » est organisée le jeudi 28 mai à 18h30. Cette soirée propose d'explorer l'imaginaire et les enjeux de la conquête spatiale à travers une sélection de films suivie d'un échange avec des scientifiques et des professionnels du cinéma. Elle s'inscrit dans le cadre du festival Tech Art, qui célèbre la création artistique et les nouvelles technologies à Marmande du 28 au 30 mai. Le festival inclut des spectacles, des ateliers, des conférences, des soirées, des rencontres, des installations, ainsi que des expositions qui se déroulent dans plusieurs lieux en centre-ville. Plus d'informations sur le site internet techart.fr.
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Bonjour, bonjour. Le but avec le Baile Sound Sistema, dont la prochaine édition a lieu mercredi prochain, dans une semaine, le 13 mai, à Tropisme, c'est de faire des ponts en fait entre les différents endroits où j'ai habité et les différentes musiques que j'aime, c'est-à-dire entre le Brésil, l'Afrique et la France. C'est ce qu'on a essayé de faire au cours des différentes éditions. Ça fait la 4e ou la 5e édition. On a eu le DJ brésilien Taïla, le mythique DJ Vour l'année dernière, grand maître du baile funk. On a eu Batida, qui venait à la fois du Portugal et d'Angola. Et cette année, on a le plaisir de recevoir Blanco, fondateur de Enchufada Records, fondateur de Buraca Sound Sistema. Donc voilà, pour une soirée métissée sous ces différents angles. Donc mercredi prochain, le 13 mai, à Tropisme à partir de 18h jusqu'à 23h30. Venez, ça va être bien, on va faire la fête et on va rigoler. Merci beaucoup.

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6: Salut à tous, c'est Hugo. Vous êtes bien sur Radio Campus Montpellier et c'est l'heure de l'agenda culturel de la semaine. On commence tout de suite. Vendredi, une comédie d'un nouveau genre. Le Nectar des Dieux est une invitation au partage de bouteilles et de savoir. Deux hommes nous racontent le vin et ce qu'ils racontent de nous, le tout sur un ton léger et plein d'humour. Au cours de cette véritable performance d'acteurs, on croisera plusieurs dizaines de personnages qui ont fait la grande histoire du vin. C'était au théâtre des Beaux-Arts Tabar à partir de 20h30. Le FDI Stadium de Montpellier accueille le match MHB Cesson-Rennes à 20h en Liqui Moly Star League. Samedi, encore au Beaux-Arts Tabar, c'est une création étudiante cette fois. La danse des cavaliers, c'est l'histoire de Max et Léon, deux frères unis depuis l'enfance par leur passion commune, les échecs. À travers quatre âges de leur vie, la pièce explore comment le temps transforme les rêves, les choix et leurs liens, jusqu'à en créer entre eux une distance qu'aucun n'avait imaginée. C'est à 21h. Au Quartier Généreux, viens te ressourcer avec cette sieste musicale suivie de son goûter. Emma et ses machines te feront voyager sur la planète Hypna, où l'éveil rime avec sommeil, de 16h30 à 18h. Dimanche, l'Oasis Font-Marie ouvre ses portes pour une garden party ouverte à toutes et tous, une journée pour flâner, découvrir, rencontrer et profiter du vivant. Atelier nature à prix libre, marché producteur, musique, brocante et rencontre avec les agriculteurs et agricultrices. Seul, en famille ou entre amis, venez simplement passer un beau moment au cœur de la nature. Pour sa 27e édition, Saperlipopette invite petits et grands à explorer un univers où la créativité n'a pas de limite. Cirque, danse, théâtre, musique et installations immersives se rencontrent pour faire vibrer l'imagination. Rendez-vous à la Cité Européenne du Théâtre Domendo. Merci à tous pour votre écoute, c'était Hugo pour l'agenda culturel de la semaine et moi je vous dis à la semaine prochaine.
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0: bonjour à tous et à toutes, vous êtes sur le 102.2 FM, il est 19h03 et c'est The Cinéma Show. Et oui, je sais, vous êtes déçus, je ne suis pas Marie. Et oui, la meilleure d'entre nous n'a pas pu assurer l'animation ce soir, alors je prends la relève. Je suis certes moins charismatique, moins beau, moins drôle. Bref, on peut faire ça longtemps parce que Marie est encore une fois la meilleure d'entre nous, mais je vais quand même essayer de vous faire passer une bonne soirée. Et bien sûr, on envoie des gros bisous à Marie. Je profite maintenant d'avoir l'émission sur le diable s'habille en Prada pour en faire une sorte d'étendard de la boss ladyisation de notre monde. Ce soir, j'ai mes propres plastics à mes côtés. Alors, si vous avez vu Lolita malgré moi, vous allez adorer ma présentation. Sinon, vous allez rien comprendre. Alors, allez regarder Lolita malgré moi.
1: Oui.
0: Autour de la table, on retrouve donc le rayon de soleil de TCS, mais version ciel vide. Doux, naïf, complètement à côté de la plaque, mais étonnamment attachant. Étonnamment sincère, j'ai sauté une ligne. Il dit des trucs absurdes avec un sérieux absolu. Il est la description de Attachian. Alors là, c'était plus dans le contexte. Mais il est pas méchant pour un sou. Notre Karen à nous, Maxime.
2: J'étais sûr que c'était moi. Je sais pas comment le prendre. Bonsoir.
0: Ah bien, enfin.
2: Très content de faire l'émission, mais pas content parce que j'ai pas aimé les
1: films. Je vais faire une vanne, mais je suis pas sûr que ce soit elle. Est-ce que si tu touches ton pec, tu peux vérifier la météo? C'est elle?
0: Si, c'est elle, ouais, c'est elle.
1: Touche ton pec, vérifie la météo.
2: Il pleut.
0: Ah, okay.
3: Ça marche pas
0: du tout. À ses côtés, c'est la reine incontestée des plastiques, charismatique, slay, ultra populaire et surtout redoutable. On sait très bien qu'elle est l'autrice d'un burn book qu'on a tous peur de lire. C'est le genre de personne qui ne suit pas les règles du lycée et encore moins de la radio. Elle les crée. Notre queen bee, Naomi.
4: Bonjour.
0: Voilà, elle est contente.
2: T'as montré tes ongles.
0: C'est Regina George.
4: Oui.
0: De l'autre côté, c'est peut-être pas la plastique la plus populaire, mais ça a toujours été ma préférée. C'est celui qui veut absolument être accepté par Regina, même si ça lui détruit doucement le cerveau. Un peu anxieux, mais hyper loyal. Il sait plein de secrets, et s'il était comme dans le film, il essaierait de rendre le mot « fetch » populaire. Mais en vrai, il en a rien à foutre de cette anecdote. Notre Gretchen, go.
4: Oh putain.
0: Pourquoi?
3: Ah, c'est pas la... Enfin, je sais pas, c'est parce qu'on parlait de Michael aujourd'hui.
0: Non, c'était la semaine d'avant.
3: Ah merde, ah putain.
2: Jusqu'à preuve du contraire.
3: J'ai passé 2 semaines à bosser mon imitation pour que ça soit pas cette semaine.
0: Non.
3: Bon, bah,
2: jusqu'à preuve du contraire, y a pas de pédophile dans l'émission.
0: Ah, et enfin, la petite nouvelle qui débarque d'une contrée lointaine, intelligente observatrice, et qui va devoir s'accoutumer au code de TCS. Ce soir, elle se fait aspirer par le monde des plastiques. Va-t-elle vouloir concurrencer notre Regina et lui prendre sa couronne? Seul le temps nous le dira, notre Kaylee Maora.
5: Merci, bonsoir, je ne vais concurrencer personne.
1: Moi j'accepte très bien de partager la couronne.
5: On partage, mais on n'est pas en concurrence. Voilà.
1: Mais pas avec vous.
0: C'est pas très Regina ça.
1: Qu'avec une femme, pas avec moi.
0: C'est quand même pas très Regina.
3: Je n'ai rien à foutre de cette anecdote.
0: Et enfin, notre duo Damian et Janice, aka Yanis au son et Simon à la vidéo. Ce soir donc, notre équipe va parler de 3 films. Le Diable s'habille en Prada 2 de David Frankel, Sukwan Island de Vladimir de Fontenay et Die My Love de Lynn Ramsey. Après nos débats, on accueillera Laurence Biou, responsable de la communication du cinéma Diagonal, pour parler de la fermeture de cinéma, pour les travaux. Puis notre Karen Maxime s'occupera du quiz. On commence sans plus tarder avec ce que notre Gretchen nous a concocté de plus frais, les news de Hugo.
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7: 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I'm Susan Ortega.
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0: Et on ouvre le mercato de la semaine avec un projet qui nous avait déjà alléché.
3: Tout à fait, il y a quelques mois, je vous avais annoncé la mise en chantier par Amazon MGM d'un projet mystérieux dénommé Tyrant, réalisé par David Weil et décrit par certaines sources comme un thriller à haute tension dans la veine de Whiplash qui se déroule dans le monde de la haute gastronomie. Ce projet, toujours produit et mené par Charlize Theron, semble bien avancer chez Amazon, qui semble déjà avancer ses pions probablement pour viser les cérémonies de récompense à venir. Cette semaine, le studio a donc annoncé le casting 5 étoiles de ce projet qui s'annonce immense. Charlize Theron comprera donc l'un des 3 rôles-titres aux côtés de Julia Garner, qu'on a pu voir l'été dernier dans Évanouie et les 4 fantastiques premiers pas, mais aussi de Demi Moore qu'on ne présente plus. Ce trio absolument légendaire sera complété par Papa Isidou qu'on pourra apercevoir cet hiver dans la série Harry Potter, Hudson Williams, Omar Apollo et Nara Smith. Bref, j'espère que vous en avez l'eau à la bouche.
0: Pendant ce temps, chez Sony Pictures, un crossover inattendu se met en marche.
3: Effectivement, Deadline nous a révélé cette semaine que Sony Pictures était activement en train de préparer un crossover entre Zorro et Django Unchained. Alors, les aficionados de Tarantino se souviendront que cette histoire existe déjà sous forme de comic books, scénarisé par notre cher Quentin et le scénariste Matt Wagner et publié en 2014 chez Dynamite Entertainment. Et c'est bien cette petite série de comics qui devrait servir de base à ce nouveau film. Cependant, ce n'est pas Tarantino qui devrait être aux manettes de ce projet, même si celui-ci a sa bénédiction. Sony a embauché le réalisateur Brian Helgeland pour écrire et réaliser le film. Il a notamment écrit le scénario de LA Confidential et de Mystic River, mais a aussi réalisé Legend avec 2 fois Tom Hardy. Bon, a priori, côté casting, même si ça n'a rien été confirmé, on peut tabler sur un retour de Jamie Foxx en Django et probablement un nouvel acteur pour interpréter Zorro. Et je vais faire un guess un peu fou, hein, voilà, exclusivité TCS. Je pense que ça sera pas Jean Dujardin. Voilà. Alors, en tout cas, la date de sortie n'est pas encore sûre, puisque Helgeland a un projet daté pour l'année prochaine, donc on va encore patienter le temps d'en savoir plus.
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3: Et oui, souvenez-vous, il y a quelques mois, A24 annonçait avoir acquis les droits de la saga Massacre à la tronçonneuse afin de produire moult spin-offs et projets autour de la licence d'horreur culte. Si on savait déjà qu'une série TV est en préparation sous la supervision de J.T. Molnar, c'est un risque entre autres de Marche ou Crève. Mais c'est bien côté cinéma que le studio quasi plus trop indépendant a annoncé un nouveau projet de film en le proposant d'ailleurs à Curry Barker, jeune réalisateur de 27 ans avec deux films à son actif, Milk and Cereal, sorti en 2024, et Obsession, qui arrive dès la semaine prochaine dans nos salles et qui a fait grand bruit aux États-Unis, puisqu'une véritable guerre s'est menée pour l'acquisition de ses droits de distribution. Le cinéaste a annoncé qu'il souhaitait explorer avec ce film la famille de Leatherface, un concept qu'il juge ne pas avoir été très exploré dans la saga. A24 mise donc beaucoup sur cette nouvelle génération de cinéastes venus d'Internet, après les frères Philippou, réalisateur de Substitution l'an dernier, et Ken Parson qui réalise le film Backroom prévu pour juin. Peut-être même qu'un mouvement est en train de naître. Qu'est-ce que vous pensez de tous ces projets ?
1: Moi j'ai sursauté quand t'as dit Nara Smith. On parle bien de l'influenceuse sur les réseaux ?
3: Je ne sais pas.
1: Qui est l'influenceuse. Moi, je suis presque sûre que c'est ça. J'ai vérifié. Nara Smith, c'est une influenceuse sur Instagram qui est une influenceuse mormone et qui met très en avant le mouvement de les femmes restent à la maison et cuisinent pour leur mari. Vous savez, peut-être que vous êtes tombé sur ces vidéos avec les femmes qui parlent très doucement et elles font de la cuisine comme ça.
3: Je ne suis pas allée si loin dans Internet, je crois.
1: Non, mais en fait, c'est parce que maintenant, c'est vraiment devenu un espèce de mouvement dans les vidéos de cuisine sur Instagram.
2: Les trad-wife.
1: Oui, elles sont très appliquées dans leur mouvement. Bah, c'est elle qui a mis cette trend à l'honneur. Et donc, j'avoue que je ne suis pas très excitée par sa présence dans le casting, surtout que c'est encore du coup une espèce de... Bah, c'est une influenceuse qui fait du cinéma, quoi.
3: Puis, du coup, je m'étais quand même renseignée sur les séries de David Wade, parce qu'il a fait beaucoup de séries. Et c'est pas toutes que des réussites. Genre, sa dernière Citadel sur Prime Video, apparemment, c'est une catastrophe.
1: Ah oui,
3: donc le projet me faisait très envie.
9: Qui s'était cassé la gueule.
3: Ouais, et le projet me faisait très envie. Et le casting est trop cool, mais je sais pas, ça a l'air... Je suis mi-figue, mi-raisin, quand même.
9: Après, je voulais dire...
1: Vas-y.
9: Pour Massacre à la tronçonneuse, moi, je trouve ça super cool de le filer à Curry Barker. Parce que, outre Internet, tu dis qu'il a été trouvé sur Internet, mais c'est surtout qu'à la base, il faisait les infomercials de Adult Swim. Où il y avait aussi... Unedited Footage of a Bear, This House Has People In It, j'ai plus le nom, Alan Resnick. Et c'est trop cool de le voir arriver au cinéma, j'ai très hâte de voir
3: Obsession, moi ça me fait très
9: hâte de voir Obsession, c'est un cinéaste qui est très très intéressant.
1: Ouais, et puis c'est super qu'ils donnent leur chance à des réalisateurs aussi talentueux, parce qu'il faut quand même le dire, c'est des réalisateurs talentueux qui ramènent un nouveau souffle quand même et une nouvelle façon de réfléchir au cinéma sur le grand écran et donc du coup plus accessible à tout le monde. Donc, je trouve ça super.
9: Et pour le Django Zorro, j'ai un peu hâte quand même.
2: Moi je me questionne un peu parce que j'ai pas du tout lu les comics, mais j'arrive pas vraiment à concilier l'association entre Zorro et Django Unchained. Je vois pas comment
3: c'est tous les deux un univers un petit peu western, un peu plus moderne quoi. Donc,
2: mais ils sont pas à la même époque par contre, on est d'accord.
3: Bah tu réécris ça facilement, la dernière série Zorro, elle a déplacé ça 20 ans après, enfin non moi je pense que ça peut se faire, mais c'est étonnant du coup que Tarantino il se mette, ça se voit qu'il a pas envie de le faire son dernier film.
9: Mais c'est sûr, ça fait deux fois qu'il donne sa bénédiction pour une suite à un de ses films, c'est étonnant.
3: Et surtout qu'il donne ça quand même, pas à des yes man, mais pas ou à des gens qui vont juste s'accaparer son style, mais la suite de Once Upon a Time in Hollywood c'est David Fincher, là c'est Brian Helgeland qui est pas non plus du niveau de Fincher mais quand même quelqu'un d'installé,
9: c'est un peu... C'est pour écrire et réaliser le film. Okay.
3: Et du coup, je désespère pas d'avoir un Kill Bill 3, peut-être. Enfin bref, on va suivre ces projets dans les prochaines semaines.
9: Attention, nouvelle règle aux Oscars.
3: Et oui, tout à fait, après l'arrivée de l'Oscar du meilleur casting en 2026 et celui des meilleures cascades pour 2028, l'Académie des Oscars a annoncé avoir changé les règles de certaines des autres catégories pour les années à venir. Les plus gros changements concernent d'abord les acteurs. En effet, à partir de 2027, un même acteur pourra avoir plusieurs nominations au sein d'une seule catégorie, si ces multiples nominations concernent plusieurs films différents. La raison invoquée par ce changement est d'abord d'éviter la stratégie visant à requalifier un premier rôle en second rôle pour augmenter les chances de victoire. Autre ajout chez les acteurs qui relève plus de la clarification, seules les performances effectuées par des humains pourront être nommées. Une règle certainement ajoutée pour éviter une future polémique liée à l'intelligence artificielle, qui semble être le plus grand enjeu de cette mise à jour, puisque les scénarios sont aussi concernés. Seuls les scénaristes humains pourront être nommés, et l'Académie pourra exiger des détails sur l'implication de l'IA dans un film, cherchant la nomination.
9: Autre mise à jour importante, celle de l'Oscar du meilleur film international.
3: En effet, gros chantier de ce côté-là aussi, jusqu'ici le choix du film représentant chaque pays était à la charge des pays en question, qui devaient eux-mêmes décider de leur candidat. Cette règle est conservée, mais cependant les films non sélectionnés par leur pays, ayant gagné le prix le plus prestigieux dans l'un des festivals mondiaux majeurs, pourront également concourir. Les festivals dits « qualifiants » à ces statuettes sont évidemment Cannes, Venise et Berlin, mais aussi Busan, Sundance et Toronto. D'ailleurs, désormais, les réalisateurs des films internationaux seront crédités sur la statuette en lieu et place des pays. Une décision assez remarquée qui permet d'éviter le boycott de certains films par leur pays pour des raisons politiques, qui n'est évidemment pas sans rappeler le traitement infligé par la France à Anatomie d'une chute de Justine Triet en 2023.
9: D'autres petites règles plus techniques viennent également s'ajouter.
3: Tout à fait, alors on va pas rentrer dans le détail trop technique non plus, mais désormais pour l'Oscar des meilleurs films visuels, les votants seront obligés de visionner les avant-après de 3 minutes produites par les compagnies de VFX pour démontrer leur travail, sous peine de ne pas pouvoir voter. Bon, ils regardent déjà pas les films, donc je vois pas trop ce que ça change. De plus, côté chanson originale, le bug exploit permettant de soumettre la chanson composée pour le générique de fin a été patché. Désormais, si une chanson soumise débute après le générique de fin, alors le clip vidéo de la chanson doit inclure les 15 dernières secondes du film. Ah, c'est vrai qu'il était assez fréquent de voir des films glisser des compositions originales d'artistes musicaux dans le générique pour gratter un Oscar. James Cameron, par exemple, s'en est fait une spécialité depuis Titanic. Qu'est-ce que vous pensez de ces nouvelles règles ?
1: Alors, moi j'ai une question, vous allez me dire ce que vous en pensez, mais ça concerne le fait de pouvoir être nommé pour plusieurs rôles dans la catégorie meilleur acteur. Je me demande dans quelle mesure ça ne va pas encourager le star system, dans le sens où du coup ça fait qu'un acteur pourra essayer de choper les plus gros rôles pour pouvoir être nominé plusieurs fois aux Oscars du meilleur acteur, et je vois pas en quoi ça va pas favoriser le fait de resserrer encore le star system.
3: Complètement oui, parce qu'en plus qu'on voit des fois au César, c'est qu'il y a des films similaires, enfin des fois cette année dans les second rôles il y avait trois fois le même film, et parfois il y a plusieurs fois le même acteur aussi, donc si ça se trouve en fait on va se retrouver avec une situation similaire quoi.
1: Bah, c'est ça, moi je suis un petit peu inquiète sur ce point là, parce qu'ils ont dit oui comme ça évite le truc de la concurrence dans le second rôle, mais là on va se retrouver avec un acteur avec trois rôles. Enfin, je trouve ça assez inégal, en fait. Je suis pas sûre que ce soit une super idée. Bon, évidemment, on est content pour l'IA.
2: Bien sûr.
5: Alléluia.
1: Oui, on a envie de dire alléluia, évidemment. Et puis, j'ai envie de dire, si les Oscars lancent le mouvement, on va espérer que tous les autres vont appliquer cette règle-là.
2: Ça pourra nous éviter d'avoir le prochain film de Claude Lelouch dont les 10 premières minutes sont faites en IA.
9: Ouais. Après, je pense pas qu'il aurait été nommé.
2: Ouais, aux Oscars, non. On sait jamais.
10: Même pas au César, déjà.
3: Même pas au César, je pense. Même les Razzies, c'est trop mauvais pour eux, je pense. Bon, les prochains Oscars, on n'y est pas encore. On va plutôt enchaîner avec un truc qui arrive plus vite.
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3: Abonnez-vous si vous avez la ref. En plus, j'ai déjà fait cette blague. Enfin bref, après plusieurs semaines d'attente, le Festival de Cannes a enfin annoncé qu'il composera la feuille de match du jury de cette 79e édition. Le moins qu'on puisse dire, c'est que cette année, Titi et ses équipes se sont fait plaisir. Le casting inclut l'actrice américaine Demi Moore, l'actrice irlandaise et éthiopienne Ruth Nega, la réalisatrice belge Laura Vandel, la réalisatrice Chloé Zhao, le réalisateur chilien Diego Céspedes, qui a remporté l'an dernier le prix Un Certain Regard pour le mystérieux regard du flamant rose, l'acteur ivoirien et américain Isaac de Bancolet, le scénariste écossais Paul Laverty et l'acteur suédois Stellan Skarsgård. Pour rappel, tout ce petit monde sera mené d'une main de maître par le réalisateur coréen Park Chan-wook. Vous l'aurez remarqué, cette année, aucun Français ne composera ce jury, puisque contrairement à ce que m'a affirmé Maxime avant l'émission, la Belgique n'est pas une colonie française.
1: Hein. Oh non !
10: J'ai jamais dit ça !
3: En revanche, on pourra remarquer que même si seuls deux Américains sont présents, ce jury compte quand même pas mal de figures hollywoodiennes, de quoi pallier l'absence de cinéma américain dans la sélection. Enfin bref, cette joyeuse petite bande aura l'immense honneur de remettre la Palme d'Or au successeur d'Un Simple Accident, ainsi qu'une jolie petite ribambelle de prix au terme du festival, qui se déroulera pour rappel du 12 au 23 mai prochain. Est-ce que vous êtes satisfait de la composition de ce jury ?
1: Bah alors moi, je dois quand même dire que je suis très émue de savoir que je vais pouvoir rencontrer, ou voir du moins, Demi Moore.
3: Ouais, tu vas l'apercevoir deux secondes au loin.
1: Écoute,
3: désolé.
9: Ah non, peut-être pas, si elle fait la conférence de presse à la fin, elle la verra.
3: Non, elle la fera pas.
1: Non.
9: Oh là là. Ouais, mais il y a plus d'efforts.
3: On voit n'importe qui.
1: Mais voilà, je suis très contente de savoir que je vais pouvoir apercevoir Demi-Mour. Je suis un peu émue, en fait, je vais pleurer.
3: Sur un malentendu.
9: Je trouve ça fou pour Diego Céspedes parce qu'il est très jeune.
3: Ouais, il est très jeune. Il a fait, je crois que c'était son premier long métrage.
9: C'était son premier film.
3: Et du coup, et au lieu d'être envoyé au jury Un Certain Regard, ce qui aurait été logique, il est directement catapulté au jury
9: First Try, une balle en mort.
3: Ouais, enfin. C'est belle perf. Même si on n'a pas aimé le film, même perf. Ouais,
9: belle perf.
1: Juste, j'ai une question. Est-ce que on est d'accord que dans le jury, il y a l'acteur qui a joué dans le dernier film de Claire Denis?
2: Oui. Oui, tout à fait, le cri des gardes, c'est tout à fait lui.
1: Oui. Il va demander le corps de son frère.
3: tu critiques, mais il a aussi joué dans The Brutalist. Donc,
1: c'est vrai. Bah, excusez-moi, je critique pas du tout déjà, j'ai juste fait une petite référence.
9: Non, c'était rigolo.
3: Je suis très content aussi de voir Laura Vandel. Parce que l'année dernière, la sélection l'avait snobée, elle avait atterri heureusement en semaine de la critique. Mais là, c'est quand même un beau rattrapage de l'avoir mis. Donc c'est très très cool.
9: Carrément.
3: Alors pour rappel, le Festival de Cannes sera à suivre en intégralité sur nos différents réseaux via nos envoyés spéciaux, Oksana et Naomi.
1: Ouais.
9: Eh ben merci beaucoup Hugo pour ces actualités. On passe maintenant au débat de la semaine. Alors comme chaque mercredi, trois films sont au programme de nos débats ce soir, donc je vais pas faire de mélange. Anne Hathaway, Swan Arlo et Robert Pattinson. Pas dans le même film, hein. On commence alors avec la suite du film le plus fetch des années 2000. Oui, j'aime bien ce mot. Voilà. Le diable s'habille en Prada 2 de David Frankel.
11: Runway. Ce n'est pas seulement un magazine. C'est une icône mondiale. Une route sinueuse qui nous réunit à nouveau.
12: Bonjour.
11: Tiens, tiens, regardez un peu ce que l'armée du salut nous ramène.
12: Pardon. Qui est-ce? Vous la connaissez? Je la connais?
13: Je suis Andy Sachs. Andrea.
11: C'était l'une de vos Émilie.
12: Une de mes quoi?

0: Non, mais c'est une hallucination.
1: Ça va, Emily?
2: Vous la connaissez aussi?
0: On travaillait à Runway au même moment, Miranda.
2: Vraiment? Mais où étais-je?

0: Tu veux commencer par quoi ?
1: Je suis la nouvelle rédac-chef de Runway.
0: Non, c'est pas vrai.
2: Si, et on en est tous ravis.
0: C'est drôle, je trouve que tu as changé. Tu as beaucoup plus confiance en toi. En revanche, tes sourcils n'ont pas changé.
3: 20 ans après, Runway est en crise. Miranda Priestly, fragilisée par le déclin de la presse et par des troubles de la mémoire, voit son autorité vaciller. Andy Satch revient au magazine à un poste clé, tandis que Emily Charlton, devenue puissante dirigeante d'un groupe de luxe, contrôle désormais les financements. Entre oubli, rivalité ancienne et rapport de force inversée, le pouvoir change de main. Au casting, on retrouve Meryl Streep, Anne Hathaway, Emily Blunt en Emily Charlton. Alors, je place l'anecdote là. Elle avait déjà repris ce rôle dans Les Muppets Le Retour en 2011. Voilà, il fallait que je le place.
4: Ouais, bah j'en avais vraiment rien à foutre de cette anecdote.
3: Ducci, Justin Theroux, Kenneth Branagh, Tracy Thoms, Tibor Feldman, Simone Ashley, Lucy Liu, B.J. Novak, encore Patrick Bramall. Naomi, qu'est-ce que tu as pensé de cette suite du Diable s'habille en Prada ?
5: Eh bah, écoutez, j'y ai été avec énormément d'attentes. Et surtout, j'y suis allée avec ma maman, parce que ma maman, elle travaille dans la mode, et qu'on avait absolument adoré le premier volet, comme énormément de personnes. Et j'ai juste passé un super moment. C'est-à-dire que, vraiment, déjà, retrouver ces personnages, ça fait du bien. Honnêtement, je ne m'étais même pas rendu compte d'à quel point ils m'avaient manqué, en réalité, alors qu'en fait, si, concrètement, Meryl Streep en Miranda m'avait énormément manqué, en fait. Et surtout, le film... c'est exactement les différentes raisons pour lesquelles on va le voir. Et dans le cas de moi et ma mère, on va le voir pour les tenues. Et je suis désolée, mais waouh ! C'est-à-dire que vraiment, les robes de Andy dans ce film sont juste incroyables. La robe qu'elle porte pour aller dans les Hamptons, j'en rêve la nuit. Vraiment, elle est tellement belle. Et la robe qu'elle a pour la première soirée, la bleue, elle est juste resplendissante dedans. C'est une robe super sexy et en même temps tellement élégante. Enfin bon, c'est quand même le diable s'habille en Prada. Donc à ce moment-là, il faut bien que les tenues puissent respecter son titre. Et l'autre truc, c'est... le film a bien compris qu'il y avait certaines choses qu'il ne pouvait pas sacrifier, et notamment Miranda ne pouvait pas devenir gentille ou quoi que ce soit. Elle était à nouveau exactement la Miranda qu'on attendait. Et d'ailleurs, je tiens à préciser, je parle au nom de ma mère qui m'a confirmé ça, si vous pensez une seule seconde que Le Diable s'habille en Prada exagère le monde de la mode, pas du tout.
4: Oui, de toute façon, il est basé sur, je ne sais plus son nom, mais la rédac-chef de Vogue.
5: Non, mais bien sûr, mais tu vois, tu pourrais te dire, vu que c'est un film qui est un peu marrant, tout ça, que ça exagère absolument pas. Quand ma mère travaillait à New York, sa boss était Miranda. Enfin, vraiment, exactement la même.
4: C'est cool.
6: C'est la chance.
5: Non, mais c'est-à-dire que ces pics qu'ils envoient, c'est une réalité. Et donc, c'est intéressant quand même que le film vienne se confronter à ça aussi. Et je rajouterai juste deux petits trucs. Je me suis questionnée pendant le film de est-ce que c'était vraiment si important que ça de faire un love interest à Andy, parce que concrètement il sert pas à grand chose. Et alors le réalisateur il a expliqué que il a fait ça parce qu'il voulait montrer que c'était, et ça je trouve ça effectivement important, mais que on peut avoir une vie à côté du travail, et que avoir du travail ne veut pas forcément dire que on troque toute sa vie. Maintenant, je trouve que c'est mieux représenté avec le mari de Miranda qu'avec le love interest de Andy. C'est-à-dire que le mari de Miranda, il est vraiment là, parfaitement bien représenté, en disant « Voilà, je sais que ma femme, elle adore son travail et je ne vais pas lui demander de troquer ça ou de quoi que ce soit. Je sais très bien que c'est sa raison de vivre. » Mais bon, je trouve que la volonté est quand même là. Et juste pitié, le cinéma, faites plus de trucs sur la mode, parce que vraiment, c'est un univers tellement, tellement, tellement intéressant et large qu'on a énormément à faire.
3: C'est pour ça que je Ben Stiller, si tu nous regardes, fais Zoolander 3. Maxime.
7: Alors, bon, par où commencer? Alors, disons que le premier film, Le Diable s'habille en Prada, j'ai dû le voir il y a fort, fort longtemps. Donc je n'avais absolument aucun souvenir lorsque j'ai vu Le Diable s'habille en Prada 2. D'ailleurs, c'est très simple. Au fait, quand je suis allé le voir, d'ailleurs, je suis allé le voir avec Costa et j'ai dit à Costa, eh ouais, alors du coup, le film, ça parle de ça et tout. Il m'a dit, pas du tout. J'étais à côté de la plaque.
3: Je veux savoir de quoi tu pensais que ça parlait.
4: De voiture, je pense.
3: J'étais vraiment complètement à côté de la plaque. Tu pensais que ça parlait vraiment d'un démon, peut-être?
7: Non.
4: Il pensait qu'il allait voir un film d'horreur.
7: Non, mais
4: quand même pas.
7: Mais par contre, déjà, faut dire quelque chose. Je suis pas le public cible du film, donc déjà ça n'aide pas beaucoup au fait que je n'ai pas vraiment apprécié mon visionnage. Je n'ai pas passé un mauvais moment, mais je trouve que le film, du coup, peut-être que le fait que j'ai pas été le public cible, je sais pas si c'est parce que j'ai pas du tout aimé le film ou pas, mais j'ai l'impression d'avoir réussi à plus trouver et à dégager des défauts. Par exemple, moi, le vrai défaut qui m'a posé souci dans le film, c'est la construction. Vraiment, c'est, j'appelle ça un film TikTok. Vraiment, c'est deux plans, scène suivante, deux plans, scène suivante. Ça s'enchaîne, ça s'enchaîne.
4: C'était déjà ça dans le premier, en vrai.
7: Bah, du coup, en fait, je me posais la question, c'était ça dans le premier, et si c'était une intention de, parce que le monde de la mode, c'est très rapide, c'est très, voilà.
4: Mais au-delà de la mode, c'est New York aussi.
7: Est-ce que du coup, c'est volontaire de faire une mise en scène comme ça ou pas? Parce qu'en l'occurrence, que ce soit volontaire ou pas, moi, je trouvais ça vraiment dérangeant dans le sens où j'avais vraiment l'impression qu'on condensait, qu'on rushait le film et qu'on voulait mettre plein d'éléments et qu'au final, on prenne pas le temps de s'y intéresser et de potentiellement les exploiter au maximum, et au final on cadence ça sur un truc très court et ça en perd un peu de son intérêt. Par exemple, j'aurais adoré qu'il y ait eu plus d'intéressement sur vraiment le milieu de la presse aussi, qui peut avoir un intérêt, notamment la liberté de la presse, la liberté journalistique.
5: Mais c'est tout le sujet du film.
4: Oui, c'est vraiment le sujet, c'est vraiment
5: Runway, c'est un magazine.
7: Oui, mais je trouve qu'on en parle au début et très vite on le sac un peu, alors je trouve que ça aurait été beaucoup plus impactant de beaucoup plus se focaliser là-dessus.
5: Mais
7: je trouve qu'on
5: s'y focalise.
4: Tout le film parle de ça.
7: Bah, je trouve qu'on s'y focalise pas assez.
5: Mais pourquoi? Mais comment ça?
4: Développe.
7: Moi, j'ai

0: Je sais pas si c'était un spoil de dire qu'elle était dans le film, c'est pas vraiment un gros spoil, mais
1: non,
0: voilà.
1: Non, elle a fait la bande son, le sait.
2: Non, ça serait un spoil de dire qu'elle soulève le marteau de Thor à la fin.
0: Mais voilà, tout ça pour dire, déjà par exemple, la scène, toute la scène avec les mannequins qui défilent, j'aurais trouvé ça ultra, ultra avantageux et de bien mettre en avant, par exemple, avec un plan séquence qui prend tout le long du décor.
2: Oui, mais là, c'est juste ton amour des plans séquences.
0: Oui, bon, voilà, mais j'adore les plans séquences aussi, voilà. Mais je trouve que ça aurait été beaucoup plus logique de vraiment mettre en avant ce truc-là, et ça aurait d'autant plus, selon moi, mis en avant les vêtements. Et tout ce qui a pu être utilisé, là où vraiment on fait juste des trucs ultra cutés, ultra rapides, et moi ça perd en saveur et en intérêt.
1: Je suis pas d'accord, parce qu'en fait la mise en scène du défilé, elle est là pour rappeler le flash des photographes pendant les défilés, justement. Ouais. Enfin, on est là sur paf photo. Ensuite ça rappelle aussi la musique de Madonna, Vogue, puisque le principe du voguing c'est de taper la pause littéralement pendant que tu danses.
0: Bah là il y a pas de pause dans le film.
1: Non mais du coup c'est vu que c'est bon bref.
3: Le bide, il était il était anxiogène
0: comme toutes les semaines.
1: Et ensuite c'est une façon de réaliser une espèce de tradition qui vraiment, comme on l'a dit, est très présente dans tous les films qui vont aborder la ville de New York et le monde de la mode. Par exemple la série Sex and the City, elle utilise à fond cette méthode.
3: Puis tout à l'heure je parlais de Zoolander, mais Zoolander 2 utilise ça. Oui. Les deux Zoolander utilisent ça aussi.
1: Donc en soi, moi j'ai trouvé ça au contraire assez rigolo que le film arrive encore à utiliser ce procédé, et surtout ça m'a confortée sur une inquiétude que j'avais au tout début qui était « Non, le film a vraiment montré les tenues ». Moi j'ai eu peur au bout d'un moment qu'il se concentre que sur les acteurs et tout ça, mais non, il montre vraiment les tenues.
4: Bah, par contre là, moi j'ai été un peu déçue parce que Maxime... My bad, je suis pas d'accord pour l'effet TikTok. Moi, je trouve ça, justement, je trouve que ça apporte de la vivacité et tout. J'ai beaucoup aimé. Mais par contre, quand il y a Lady Gaga, je pense qu'ils auraient dû plus se focus et qu'ils auraient pu plus se focus sur les tenues. Je trouve que c'est hyper close-up sur Lady Gaga qui chante, alors que il y a plein de mannequins autour qui défilent et tout. Ça, j'ai trouvé ça un peu dommage, par contre.
1: Alors, pour le coup, je suis assez d'accord avec toi. Je me souviens même m'être dit, tiens, il y a vraiment beaucoup de plans sur Lady Gaga. Et là, je me suis dit, ça doit être une histoire de cachet.
4: Ouais, c'est vraiment histoire... Elle était là, elle passe à l'image tout le temps, et voilà.
1: Après, alors la tenue de Lady Gaga était vraiment jolie aussi.
4: Oui, ça,
1: et on voit quand même les mannequins. Mais j'ai envie de dire, moi, ça m'a rappelé la manière dont on filme justement les défilés. Et quand les gens chantent, parce que je sais pas si vous avez déjà vu des clips de gens qui chantent pendant les défilés, on ne filme que, et rarement les gens, comment dire, je vais être confuse là, ça va être difficile.
0: On filme le chanteur et pas ceux qui défilent. Ouais.
4: C'est ça. C'est dommage.
1: Ça dépend vraiment de qui filme et pourquoi on filme. C'est-à-dire que si c'est pour le grand public, on va filmer le chanteur, et si c'est pour plus vraiment se centrer sur les tenues, évidemment, on va filmer les tenues. Mais c'est vrai que les chanteurs, quand ils sont présents sur les défilés, ils sont vraiment filmés.
4: Ok, c'est cool de le dire, parce que du coup, moi, je regarde pas du tout de défilés de mode ou quoi, mais du coup, c'est bien de savoir que dans la vraie vie, ça passe aussi comme ça, même si du coup, je trouve ça doublement dommage. Mais
1: oui. Non, mais je suis d'accord. Pour moi, il y avait quand même une histoire de cachet. Quoi.
4: Oui, clairement.
3: Et qu'est-ce que tu as pensé du film?
4: Alors moi, j'ai adoré. J'ai passé un super bon moment. J'ai préféré le 2 que le premier.
1: Ah ouais?
4: Alors je trouve le...
3: Je suis d'accord avec toi.
4: Merci.
3: Je le place maintenant. Voilà.
4: En fait, je trouve que le premier est beaucoup plus iconique parce que c'est le 1 et que c'est le diable Sabir Prada et qu'on en entendra encore parler pendant très longtemps, je pense. Mais le 2, je l'ai trouvé beaucoup plus personnel, beaucoup plus intime. Je trouve qu'on voit plus l'intériorité des personnages. Je trouve que c'est encore plus de femmes carriéristes. Émilie, tu n'es pas une girl's girl, mais c'est pas grave parce que tu es une carriériste de fou. J'ai trouvé ça vraiment plus personnel, plus profond. Avec l'icône qu'est Miranda Priestly, de voir que elle peut plus être aussi monstrueuse qu'avant, qu'elle peut plus se permettre de parler aussi crûment, que c'est tout bête, mais quand Andy elle la voit, qui dit mais elle accroche son manteau toute seule.
1: Oh, mon Dieu, j'ai
4: mais
1: eu
4: qu'est-ce
1: mal au cœur.
4: Qui se passe?
1: J'ai eu mal
4: au cœur. J'ai trouvé ça bien de montrer que c'était vraiment 20 ans plus tard et qu'ils ont tout pris en compte, je trouve.
1: Ouais, mais là, tu vois, je trouve ça intéressant parce que, sincèrement, pareil, le réalisateur, il a affirmé qu'il tenait vraiment au fait que Miranda ne soit pas rendue si gentille que ça.
4: Non, je la trouve pas si gentille que ça, mais je la trouve moins...
1: Oui, c'est sûr, mais en fait,
4: t'as pas le choix, quoi.
1: Il a dit c'est hyper important qu'on garde ce truc-là, parce que c'était un gros sujet dans le premier film, mm-hmm.

0: Le sujet, c'était, en fait, si c'était un homme, on lui aurait jamais reproché ça. Et donc, du coup, c'était hyper important que dans le deuxième, on garde une Miranda qui est pas agressive, mais qui est très sûre d'elle et qui n'a pas peur de dire les choses, quoi. Mmh.
1: Totalement.
2: Hugo, moi, j'en ai rien à foutre de la mode. Du coup, je voulais parler des acteurs. J'adore Meryl Streep et un truc que vous savez probablement sur Meryl Streep, c'est que elle déteste, elle aime pas trop revenir à des personnages. C'est pour ça par exemple que dans Mamma Mia 2, elle est morte. Là du coup, ils ont passé 20 ans à la convaincre pour faire cette suite quand même. Et je trouve que du coup, ils ont fait des bonnes concessions parce que si dans le premier, le masque de Miranda, il tombait par instant, là il tombe beaucoup plus et du coup, je trouve que c'est moins le film de Andrea que le film de Miranda, et je trouve ça assez cool de s'être beaucoup plus centré sur ce personnage, et je trouve le casting génial. Stanley Tucci est délicieux, je l'adore.
0: Oui.
2: Kenneth Branagh s'intègre parfaitement, et dès que j'ai vu son nom générique, j'ai fait, il sera parfait dans le film, et effectivement il est parfait dans le film, même si par contre je trouve qu'Emily Blunt est un petit peu insérée au forceps dans le film, parce que il y a plein de moments où je me dis, ok, ils ont vraiment utilisé son personnage comme pont, mais bah, en fait elle est un peu superflue, quoi. Mais globalement, quand même, j'ai passé un bon moment. Je pense quand même que je préfère toujours le premier. Mais il y a quand même un truc où je me dis, le film, évidemment, le premier aussi était un mid-budget, mais comme c'est un mid-budget, il a un peu un look de film de plateforme quand même. Je trouve que c'est un peu terne dans la photo, que c'est la mise en scène, elle est assez basique. Au final, en fait, on m'aurait dit que c'était une suite Disney Plus ou une suite Netflix.
3: Oui, ça fait un peu Netflix.
2: Oui, et ben, ça m'aurait pas choqué. Et je trouve ça un peu dommage quand tu sais que dans le contexte actuel des cinémas qui sont en train de lutter aussi un peu pour être maintenus au cinéma, de pas essayer de proposer quelque chose de plus ambitieux, notamment sur la mise en scène des galas aussi, ça aurait pu être un peu plus sympa de proposer des choses. Même si, voilà, globalement, j'ai passé un bon moment, j'aime qu'il aborde plein de sujets qui touchent la mode et la presse. Enfin, la fast fashion, c'est très vite survolé, mais on en parle. Le traitement du journalisme et le fait que ce soit aussi détenu, maintenant que les journaux ou les magazines, maintenant, soient majoritairement détenus par des gens qui veulent globalement, globalement rien à foutre du contenu, qui veulent surtout le profit immédiat de ce qu'ils achètent. Voilà, et Justin Theroux qui joue...
3: Toi tu dis Elon Musk, moi je trouve qu'il joue quasi le même personnage que dans Beetlejuice 2.
2: C'est pas faux. C'est pas faux, mais ouais. Je trouve que c'est quand même Elon Musk. Enfin, ça se voit que c'est le milliardaire héritier débile. Enfin, genre.
0: Ouais.
2: Voilà, c'est plutôt un bon film. Voilà, je recommande d'aller le voir, mais globalement, je crois pas que ce soit au niveau du premier non plus. Quoi.
4: Est-ce que t'as vu, Lucas, que dans le chat, il y a Dame qui dit Zoolander restera le meilleur film sur le milieu de la mode?
3: Ben, je suis complètement d'accord avec elle. Bon, bah on va marquer une première pause musicale en rendant hommage à l'une des icônes des Boss Lady depuis les derniers JO d'hiver, Alyssa Liu. Si tu nous regardes, Slay.

0: Vous êtes bien de retour sur The Cinema Show et on continue nos débats de la semaine en parlant de Sukhwan Island de Vladimir de Fontenay.
1: The father called, wants you to go on a trip with him.
2: Sukhwan Island.
3: No cars, no cell phones, no people. Our own island.
4: You left as a boy. You'll return as a man. Retour à la vie sauvage.
5: Can you hear me, motherfuckers?
6: Moving around.
7: Hey, baby, how's the island?
4: So beautiful.
8: Does she ever talk about me?
4: Sometimes. Being here with you is going to fix everything.
9: Dad, I think it's raining inside.
10: If we're out of wood, what would happen? You'll die, I'll die.
9: The fuck is going on?
6: Let's do a beer!
8: I never knew this was gonna get so out of control. I wish you could see how beautiful this is.
9: Dad!
8: Never leave you again.
0: Tom emmène son fils de 13 ans vivre une année sur une île isolée dans le Grand Nord. Ce retour à la vie sauvage au cœur d'une nature majestueuse leur permet de se retrouver, mais les conditions extrêmes et l'isolement mettent leur relation à l'épreuve. Au casting, Swan Arlo, Woody Norman, Alma Poisty, Ruarid Molika et Tupence Middleton. Maxime, qu'est-ce que tu as pensé de Sukhwan Island ?
11: Alors, c'est très difficile d'en parler sans spoil, parce qu'au fait, il va falloir qu'on dise les termes, le film est catastrophique. Mmh. Il y a beaucoup, beaucoup, beaucoup de choses qui ne vont pas du tout, et le problème, c'est que la bande-annonce nous vend un film, on se dit, ça peut être sympa, on peut voir ce que ça donne, et tu vois le film, ça n'a rien à voir avec la bande-annonce, et en plus, il y a beaucoup de choses qui vont pas, et toutes les choses qui ne sont pas montrées, c'est les choses qui vont pas, même si les choses qui sont montrées dans la bande-annonce, c'est pas exceptionnel non plus. Au fait, le problème, c'est que... Déjà, on va mettre les termes. Je trouve que Swan Arlo ne se démerde pas si bien que ça. Alors que, pourtant, il nous habitue à quand même vachement mieux.
12: Alors que c'est Swan Arlo.
11: En plus, voilà. Swan Arlo, quand même, faut le rappeler. Mais non, là, il se démerde pas si bien que ça. Mais il faut dire qu'il n'est pas aidé non plus parce que j'ai l'impression que dans le film, personne ne joue dans la même manière et surtout, personne ne joue dans le même film, j'ai l'impression. Tu l'as très bien dit dans ta critique Letterboxd, Naomi, mais vraiment, le syndrome de Stockholm a appelé et
12: ils veulent récupérer leur syndrome.
11: Ils veulent récupérer leur syndrome.
12: Oui, je l'ai volé.
11: Mais vraiment, vous êtes con, vous êtes sacrément con. Vraiment, les personnages, ils sont bornés, ils ne changent pas, donc du coup, on n'a pas d'évolution des personnages, donc on s'emmerde à mort. Et en plus, on s'identifie à aucun personnage, il n'y a aucun personnage qui est attachant. Ils sont tous chiants à mourir.
12: Et puis, t'as pas envie de t'attacher à eux, quoi ?
11: Non, pas du tout. Non, t'as envie de les détacher et de les jeter d'une falaise.
12: Très loin.
11: Très loin, très loin. Non, et puis... Et bah, il y a l'encart-titre à la fin qui explique que c'est tiré d'une histoire vraie, etc. Alors quand on y allait, nous, en plus, on y était tous les trois dans la même séance, on savait pas que c'était adapté d'une histoire vraie. Enfin, moi, en tout cas, je savais pas.
13: Non, mais
11: pas
13: c'est,
11: si
13: c'est adapté
11: saviez.
13: D'un livre qui raconte la vie
11: qui,
13: de
11: lui, voilà, est une histoire vraie. Et au fait, quand tu lis les cartons-titres et qu'ils te disent, voilà, c'est inspiré de tel truc, mais il y a des trucs qui sont changés, au fait, ça rend l'histoire encore pire.
13: Ouais.
11: Encore pire. Donc vraiment, c'est... Au fait, c'est comme si on mettait devant ta gueule un cadavre, qu'on t'obligeait à le renifler, puis qu'on mettait des coups de couteau devant, ça empire le truc.
0: C'est toujours difficile quand tu fais des analogies.
11: Oui, mais là, en plus, le problème, c'est que l'analogie en soi, quand tu as vu le film à la fin, c'est logique.
13: Ouais.
11: Non, franchement, le film est catastrophique, il n'y a rien qui va. J'ai envie de dire, le seul truc éventuellement à sauver, c'est peut-être, allez, la photographie et encore.
13: Non.
11: Même pas.
13: Pardon.
11: Peut-être le jeu des couleurs, le bleu un peu... Allez.
13: Les points positifs, le bleu. Et qu'est-ce que ça fait?
14: Bah, du bleu.
11: C'est la belle bleue. Non, franchement,
14: un très
11: en
14: beau
11: vrai.
14: Ciel.
11: Voilà, c'est ça. Le cadre est sympa. Mais...
12: ouais, c'est ça. C'est heureusement que le paysage est magnifique.
11: Ouais,
12: parce
11: c'est
12: que vraiment.
11: Ça.
13: Ça, c'est pas le film. Ça, c'est la terre.
12: Ah,
13: ça, c'est la nature.
12: C'est ça.
11: Mais au fait, c'est pour dire à quel point il y a tellement
12: rien.
11: De difficultés à trouver un truc à sauver dans ce film. C'est dingue.
12: C'est la nature. Le truc qui sauve le. C'est tout.
14: Laura, du coup.
12: Moi, j'ai. Bah, de toute façon, voilà, on était tous les trois, on a soufflé pendant 2 heures.
11: Ouais. On s'est marré quelques fois aussi,
12: ouais,
11: parce qu'il y a des moments.
15: Moi, j'étais en
11: chalade
15: de rire.
12: Ouais, mais en fait, c'est.
14: Oui, il y a un mec qui a pété dans votre séance.
11: Non, non, ça aurait pu, mais non.
12: Non, mais c'était long, c'était. Bah, Maxime, je suis totalement d'accord, il n'y a aucune évolution des personnages, c'est catastrophique. Plus ça passe, plus. Pire c'est, j'ai l'impression, moins les personnages réfléchissent, t'es en mode, mais moi j'avais envie d'entrer dans le film et de les secouer tous.
11: Oh, de les buter aussi, comme ça c'est plus simple, c'est plus rapide.
14: Ouais, c'est très violent, toi.
12: Mais ouais, t'as raison, sans spoiler, c'est hyper compliqué en fait. Franchement, il n'y a même pas tant à dire vraiment, c'est juste, c'était très long. C'était, voilà, heureusement, encore une fois, heureusement qu'il y avait les paysages et que vraiment l'endroit est magnifique. Parce que sinon, le reste, bah...
11: En fait, t'es partagé entre le spoiler pour vous dire à quel point c'est de la merde de pas aller le voir, ou alors de vous dire allez le voir, mais vous allez vous infliger une purge.
14: C'est rigolo, moi je l'ai pas vu du coup, mais je vois pas trop ce qu'il y a de spoilable dans le film.
12: Ah, bah,
11: un gros truc. Quand tu as vu le film, tu comprends.
14: Ok, ok.
11: Ouais.
14: Naomi.
13: Oui, c'est possible. Bref.
15: Moi, je commencerai par dire que je sais pas qui c'est qui a convaincu Swan Harlow qu'il savait jouer en anglais, mais c'est faux. Vraiment,
13: après, il faut dire qu'après Anatomie d'une chute, il a eu une hype outre-Atlantique qui était énorme.
15: Oui, hein. mais je m'en fous en fait.
13: Enfin, YouTuber, maintenant,
11: j'ai rien à foutre moi de cette anecdote.
15: Non, mais enfin, je m'en fous de la hype dans le sens où vraiment, pitié, ça m'a vraiment hérissé les poils à chaque fois qu'il ouvrait la bouche pour parler anglais parce qu'il ne prononce pas les mots comme il faut.
11: Pour te dire, il a même fait une interview où il parle justement du fait qu'il parle anglais dans le film où il disait, même moi, je sais que je me suis mal débrouillé.
12: Ouais. C'est bien de l'admettre.
11: Même lui, il le dit.
13: Non, mais là, bon, c'est ta faute. Il y a des coachs qui ont aussi d'accent.
15: Ouais, mais en fait, enfin, je sais pas. Juste, t'as l'impression d'assister à un gars à qui qu'on a convaincu que l'accent français c'était hyper sexy pour les,
12: ouais,
15: pour les Américains.
12: Pas, et
15: les
12: ça s'entend presque pas.
15: Et ça s'entend. Enfin, genre, et juste, en fait, ça coupe complètement parce que on a, enfin, avec lui, il a un enfant qui lui est complètement, enfin, anglophone. Donc, mm-hmm. Il parle parfaitement bien anglais et tu vois très bien que du coup, Swan Harlow, ça va pas du tout. Et du coup, il arrive pas à transmettre les émotions comme il faut parce qu'il arrive pas à mettre les intonations comme il faut dans ses phrases. Bref, sur ce plan-là, ça ne va vraiment pas. Donc il faut qu'il arrête en fait de faire des films où il parle anglais. Vraiment, t'es mieux quand tu parles français. Il y a pas de doute. Ensuite. Je l'ai vraiment vécu comme un cauchemar, ce film, mais pas juste parce que je me suis ennuyée, juste vraiment parce que je me suis sentie profondément emprisonnée et coincée dans ce film, parce que le film joue énormément sur la pression quand même, parce que, enfin, à plein de moments, tu rentres et t'es dans le film et tu comprends que c'est un thriller, quoi. Et juste, c'était un cauchemar d'être enfermée dans ce film avec eux, parce que, bon, on peut pas spoiler, mais enfin, il arrive des trucs qui sont pas très très sympas, et tu comprends que le père, il est pas hyper sain non plus, mais sauf que ça, on n'y croit pas vraiment. Et puis à plein de moments,
12: pareil, c'est, enfin, pardon, je te coupe, mais c'est hyper survolé. Tu vois que ça va,
15: oui,
12: pas, mais c'est... tu sais pas très bien pourquoi.
15: Oui.
12: Tu vois que des fois il parle tout seul et tout, tu dis ok, on va avoir un, qu'est-ce qui lui arrive, qu'est-ce qui, bah non, pas,
15: oui,
12: du
15: c'est
12: tout.
15: Ça, c'est-à-dire que tu peux faire que des suppositions sur le pourquoi du comment, et puis en fait tu te mets à avoir, moi je me suis mise à avoir extrêmement peur pour l'enfant en fait. Du coup ça m'a mis dans un état de, je ne veux pas voir ce film, je ne veux pas continuer à voir ce film parce que je me sens trop mal pour l'enfant. Et le film joue à fond avec ça, sauf qu'il y a un moment c'est juste épuisant et ça ne fonctionne plus. Et du coup ça devient juste un enfer de regarder ce film avec, en plus, je suis désolée, je le redis, mais Swan Harlow qui joue pas bien. Donc tu te retrouves coincé avec ça pour une fin qui est profondément décevante, mais qui te montre bien que c'est un livre à l'origine, parce que c'est une fin qui ne fonctionne que dans un livre.
12: Ouais, j'espère que le livre est bien.
15: Je pense que le livre est plutôt bien.
12: Je pense que le film est bien, que le livre est bien, bien, bien meilleur.
11: Oui, parce que sincèrement, sortir une fin comme ça en 2026 au cinéma, c'est plus possible.
15: Ouais, non, vraiment, c'est chaud.
12: Et puis après 2 heures d'enfer, quoi.
15: Ouais. Mais juste, vraiment, les personnages sont mal écrits, les plans sont pas très bien, les événements sont répétitifs.
12: Tout est très prévisible.
15: Ouais, tout est très prévisible. Les événements
12: sont... On a quasi
15: tout
12: pré-shot.
11: Sauf l'anecdote de Swan Harlow, qui était en vrai un peu drôle sur sa première fois.
15: Non, même ça, c'était un enfer. Non, mais parce que même dans le film, c'est censé être gênant, mais enfin, bref. Mais
14: en complètement fait, con, votre anecdote.
15: En fait, tu ne crois à rien du tout dans ce film, et je sais pas pour vous, mais vraiment, moi, depuis le départ, le gosse qui va... Enfin, ah oui, parce que faut préciser, le gosse ne connaît pas son père. Enfin, il a jamais rencontré son père. Et à aucun moment, moi, je crois à l'histoire d'un gosse qui va sur une île perdue avec personne que son père qu'il ne connaît pas alors qu'il a 13 ans. Et encore moins, je crois encore moins à une mère qui laisse son enfant
12: laisse aller. C'est
15: partir.
12: Ça n'a pas de sens.
15: Mais donc, tu crois jamais
12: ça
15: à rien.
12: Ça n'existe pas.
15: C'est ça, tu crois jamais à rien. Et quand même, on t'impose des situations horribles avec un enfant qui est en danger et t'as juste envie d'aller le sauver. Il peut pas être sauvé. Bref, c'était vraiment pas une bonne expérience.
11: C'était pas bien du tout.
14: Non, c'était pas bien. Bon, bah écoutez, j'ai l'impression que vous êtes tous d'accord sur Quan Island.
11: Et toi, Hugo?
14: Donc, bah il a pas vu. Donc, on va passer au prochain film de la soirée, Die My Love de Lynn Ramsey. Alors, et là, il faut que je retrouve mes fiches. Alors, Grace et Jackson fuient New York et décident de fonder une famille dans l'immensité sauvage du Montana. Mais quand leur fils naît, las et en proie à une solitude grandissante, Grace sent sa réalité lui échapper peu à peu. Elle perd pied, fragilisée par une maternité qu'elle affronte presque seule. Au casting, on peut retrouver Jennifer Lawrence, mon bébou Robert Pattinson, Lakeith Stanfield, Sissy Spacek, Nick Nolte, Gabrielle Rose, Philippe Lewitsky, encore Sarah Lind, Maora. Pardon, c'est la fatigue, je suis désolé. Maora, quel est ton avis sur Die My Love?
12: Alors moi, j'ai surkiffé, j'ai passé un excellent moment. Bon, alors comme on vient de dire entre nous... Le son était beaucoup trop fort.
11: Ah, faut arrêter là de nous casser les oreilles comme ça.
12: Ça détruit les tympans.
13: Et encore, nous on a une version plus forte, je crois.
14: Oui, ah, parce qu'on l'a vu à.
11: On l'a vu à Cannes.
14: On l'a vu à Cannes.
12: Excusez-moi.
14: Et on avait vu la conférence de presse à Cannes.
13: Ouais, moi j'ai plus de souvenirs de ça que du film, je crois.
11: avec Robert.
14: Oh putain, mais tu sais que.
13: Bon, on va arrêter l'expérience.
15: Oui, on va donner la parole
14: non,
15: à. Non,
14: pardon. Non.
12: Ça va, je vous pardonne. Non, mais donc ouais, j'ai passé un excellent moment. J'ai trouvé ça profondément touchant. J'étais avec les personnages du début à la fin. C'est un film qui est très maximaliste, hein, vraiment. Oui. Ça va très vite. Il y a beaucoup de la musique. Moi qui adore les BO, là, dans ce film, elle est extraordinaire. Les transitions entre chaque plan, je les ai adorées. Je suis sortie retournée de cette séance. J'ai trouvé Jennifer Lawrence extraordinaire. Elle donne une performance mais magistrale, vraiment. Robert Pattinson, bon, la perf est aussi super, mais son personnage, bon, bah, c'est un homme qui gère pas un enfant qui vient d'arriver au monde. Spoiler alert, c'est juste la réalité. C'était très perturbant. Très très très perturbant, mais je suppose que c'était vraiment fait exprès. C'était violent, c'était... Non, vraiment, je... Moi, j'ai adoré. J'ai trouvé ça prenant du début à la fin.
14: Naomi ?
15: Alors, j'ai aussi beaucoup, beaucoup aimé ce film. Juste, je me permets de rebondir sur un truc que tu as dit avant de donner précisément mon avis. Je ne suis pas d'accord sur le personnage de Robert Pattinson. Parce que pour moi, c'était beaucoup plus clair que le film était en train d'expliquer que l'arrivée d'un enfant, c'est aussi stressant, mais de manière différente pour les deux parties. Et on est face à un personnage qui n'arrive pas à gérer... Comme en fait la mère hein, n'arrive pas à gérer, c'est juste qu'on est sur deux trucs différents, c'est-à-dire qu'il y en a une qui est en dépression et il y en a un qui est en crise d'anxiété constante. Et en fait, ça serait assez hypocrite de dire qu'il fait rien, parce que tu finis quand même par comprendre que si il essaye de ramasser et pot cassé avec toutes les difficultés du monde, parce que n'empêche que, enfin voilà, tous les deux ils sont très naïfs et ils ont été très naïfs avec la maternité.
12: Clairement.
15: Mais il essaye quand même de réparer un peu, il a du mal et il met vraiment du temps, et on le sent dans le film qu'il met du temps à comprendre comment fonctionne sa femme. Enfin, vraiment, il met du temps. Mais je serais quand même un tout petit peu plus indulgente avec son personnage. C'est pas juste un homme qui essaye pas. Pour moi, c'est un homme qui essaye de se débrouiller avec toute l'anxiété du monde et avec tous ses défauts, et qui n'est pas tout à fait à la hauteur. Mais ça, c'est sûr, c'est qu'il n'est pas à la hauteur. Maintenant, pour moi, ce film, c'est une expérience à vivre. Et je pense que personne ne pourrait avoir vraiment la même expérience devant ce film. Je me suis demandé dans le film si j'avais vraiment envie de regarder, parce que je me suis sentie tellement en connexion avec le personnage de Jennifer Lawrence que vraiment j'étais là, oh mon dieu, est-ce que j'ai vraiment envie de ressentir tout ça et toute cette détresse et cette envie qu'elle a de pouvoir vivre et qu'elle n'arrive plus à vivre. Et en fait on assiste à quelque chose de qui est assez difficile à mettre en mots, qui est la dissolution de l'ego après quand on donne vie à un enfant. Parce que j'en ai parlé avec ma mère parce que moi j'ai pas d'enfant, donc il fallait bien que j'en parle avec quelqu'un qui a eu des enfants,
12: qui connaît l'expérience.
15: Voilà, et on a parlé de quelque chose que je trouvais très intéressant et dont le film pour moi traite vraiment de cette question là c'est quand on fait un enfant, d'un coup on se rend compte qu'on a plus le droit de mourir. On a vraiment plus le droit de mourir parce qu'on doit faire vivre un être qui a besoin de nous. Et c'est en même temps faire face à sa propre finitude, parce que d'un coup tu te rends compte à quel point t'es mortel justement, et à quel point tu n'as pas d'autre choix que de ne pas mourir. Et en fait tout le long du film, c'est pas un spoil, mais tout le long du film, le personnage de comment elle s'appelle dans
12: Grace,
15: le film,
12: il me semble,
13: Grace.
15: Ouais. Grace tout le long elle essaye de mourir en fait, oui, de plein de manières différentes, et elle ne peut pas. Mm. Le film la ramène constamment, ouais, constamment comme ça. Elle ne peut pas.
12: Elle est prisonnière autant du, comme nous on est prisonnier du film, je trouve.
15: Oui.
12: Elle est prisonnière de sa propre vie.
15: Et en fait,
12: et c'est effrayant.
15: Oui. Et en même temps, je trouve que le film a été très, comment on dit, très subtil avec le propos qu'il tient sur la maternité, parce que pour moi, c'est pas un film qui dit c'est horrible d'être une mère et c'est horrible la maternité, parce qu'en fait, les seuls instants de liberté qu'elle a dans ce film, c'est quand elle sort de la maison pour promener son enfant. Mmh. Et pour moi, ça, c'est vraiment une manière de dire, ce n'est pas la maternité qui emprisonne, c'est le contexte dans lequel on guérit une dépression post-partum. Et c'est là où, pardon, après je redonne la parole, c'est promis, mais ce film s'inspire énormément de la nouvelle américaine qui s'appelle Le papier peint jaune et qui traite très précisément de cette question-là et notamment de la question de l'enfermement dans une maison. Voilà. Donc, allez lire Le papier peint jaune, c'est très très bien. Voilà.
13: C'est pas adapté d'autre chose, Lucas ?
14: Si, c'est adapté d'un livre de Arianna Arvitz, mais
15: oui,
14: je,
15: oui, mais enfin,
13: après. Et de Arianna Grande aussi.
14: Non, rien à voir. Oui, c'est pas ce qu'elle disait. Oui,
15: c'est pas ce que je disais, c'est que c'est très inspiré.
13: Ah oui, d'accord.
15: Dans la manière dont c'est traité et dans la manière dont il parle de la maison, notamment.
14: Maxime.
11: Bah, lisez peut-être le livre parce que le film est à chier. Moi, j'ai pas aimé.
12: Aucune nuance.
11: Non, vraiment. Non,
14: je parlerai du livre après.
13: Du film.
11: J'ai pas du tout apprécié mon visionnage parce que déjà, arrêtez de me casser les oreilles. Mes oreilles sont fragiles, s'il vous plaît, préservez-les un minimum.
13: Parce que tu détestes les femmes.
11: Et non, pas du tout. Non, bien au contraire. Non, par contre, j'ai détesté les personnages de A à Z. Ça, par contre, c'est sûr. Je me suis pas du tout attaché ni à l'un ni à l'autre. Je les trouve tout simplement abjects, les deux. Le vrai souci que j'ai avec ce film, j'avais vraiment l'impression devant ce film d'avoir un espèce de film de prouveur, genre un film où c'est un étudiant, on lui donne de l'argent et il se dit ok, pas de souci, et ben je vais te faire des transitions comme ça, je vais te faire des cuts comme ça, je vais te surprendre comme ça et vas-y, ça va être génial. Et moi ça m'a saoulé.
13: Tu décris
11: fait.
13: Juste l'amour ouf là.
12: Mais c'est le propos, c'est le propos du film. Alors,
15: et puis ça m'a tellement
11: ben j'ai pas aimé le propos.
12: Ça sert le propos.
14: Juste, je viens appuyer un truc, c'est que j'étais d'accord avec toi quand je suis sorti du film à Cannes l'année dernière, mais entre temps j'ai lu le livre et je trouve que ce que le film essaie de faire en termes de rythme et en termes d'intensité et tout, en fait ça c'est exactement ce qu'essaie de te faire vivre le livre en fait. Donc je trouve que c'est bien fait. Il se débrouille super bien avec une base aussi compliquée.
11: J'ai pas le livre pour me baser dessus et du coup pour savoir si c'est bien adapté ou pas, mais le fait est en tout cas que vraiment j'ai pas passé un bon moment devant le film. J'ai pas apprécié mon visionnage. Je me suis emmerdé, on va pas se mentir. Déjà que j'ai lutté les 20 premières minutes à m'endormir et heureusement qu'il y avait les jumpscares et les bruits forts pour me réveiller, parce qu'autrement vraiment ça aurait été une super bonne sieste.
15: Mais juste parce que comme ça je donne un autre avis sur les transitions. Moi j'ai trouvé ça génial à quel point le film arrive à nous. Moi, j'ai eu l'impression de revivre la même journée et qu'elle n'avait pas de coupure cette journée. Il y a un moment où juste t'as l'impression qu'elle ne. Déjà, t'as l'impression qu'elle ne dort pas, t'as l'impression qu'elle fait jamais rien. Et donc, du coup, il y a une espèce de. C'est juste une journée extrêmement longue qui se termine
12: qui
15: jamais.
12: Qui s'arrête jamais.
15: Jamais. Et des fois, ça coupe comme ça, de manière hyper random. Et t'es là en mode, ok, d'accord, maintenant il y a un changement. Et en fait, pas vraiment. Et ça te. Perd dans le labyrinthe qui est la dépression postpartum.
14: Parce que t'es vraiment dans sa tête.
15: Oui.
14: Et c'est encore plus. Voilà, du coup, je peux faire le beau et diriger le livre. Parce que dans le livre, en fait, c'est un fil de pensée.
15: Oui.
14: Il n'y a aucune structure dans
15: le
14: livre.
15: Mais ça se voit.
14: Il
15: n'y
14: a aucun point, aucune virgule. C'est un fil de pensée du début à la fin. Donc, déjà, c'est absolument un enfer à adapter. Je trouve que quand j'ai lu le livre, je me suis dit, mais attends, non, mais c'est, alors moi j'adore ce type d'écriture.
12: Ouais.
14: Mais donc quand j'ai lu le livre, je me suis dit, je sais plus, mais quand j'ai lu le livre, je me suis dit, oh mais quel enfer, Lynn Ramsey, quelle idée de vouloir adapter ça, genre tu tires une balle dans le pied. Mais du coup, j'avais pas trop aimé le film quand je l'avais vu à Cannes, et en lisant le livre et en me rendant compte que tout ce que je trouvais désagréable dans le film était en fait quelque chose qui était totalement volontaire et voulu, parce que c'est un propos qui faut balancer à coups de marteau, j'ai l'impression. Ouais. Et ben en fait j'aime bien ce que je me souviens du film. Après oui, je cache pas que à 22h dans le théâtre de Bussy,
11: oh, quel enfer.
14: Où les normes sur le son ne sont pas respectées, on s'est fait
13: enculer
14: les oreilles.
13: C'était horrible.
14: L'enfer vraiment.
13: Le film, quand on parle du métal en plus, alors j'aime bien le métal, mais il y a un contexte quoi.
14: Ah ouais, là c'était très très très très très dur. Et puis surtout à 22h, putain, qu'est-ce qu'on a douillé quand même pour le prendre dans la gueule à 22h.
13: Je vais commencer par ça. Thierry, je sais que tu bosses à fond sur le planning là, et je sais que pour te détendre pendant les pauses, t'écoutes certainement TCS. Arrête de mettre les films les plus lents à 22h. Résurrection est à 22h aussi.
14: Il faut se calmer, mon titi. Il faut prendre une tisane et puis.
13: Non,
14: nous mets Fast and Furious à 22h.
13: Bah, c'est
14: et puis on sera très heureux.
13: Sais. Non, alors du coup, moi j'ai pas trop aimé le film non plus, même si j'en ai pas tant de souvenirs que ça, donc ça va être. Je vais faire court.
14: Je te donne juste un souvenir. À la sortie du film, t'étais quand même plus positif que moi.
13: Ouais, mais en fait, le film m'a pas trop travaillé. J'avais un peu l'impression d'être un peu. Enfin, c'est un truc qui relève un peu du nanar. Et je me disais, est-ce que je suis le seul à penser ça? Et je voyais pas mal de journalistes à la sortie de la séance presse qui avaient à peu près le même avis. Donc je me dis, il y a quelque chose qui est partagé. Et je trouve qu'il y a certains aspects de Jennifer Lawrence, elle est un peu. Même si j'adore sa performance, elle est un peu dans le surjeu. Et il y a des moments qui me paraissent des fois un peu lunaires. Je pense au début, cette scène de sexe, elle est complètement lunaire. Non, du coup, j'ai pas revu de film. J'aurais peut-être aimé le revoir, voir s'il y a eu des changements et peut-être.
14: Tu veux, on ira, j'ai envie de le revoir aussi.
13: Ah, bah, ouais, on verra. Le Diago a fermé en plus, donc.
11: Alors, tu vois,
14: il est à la com.
11: Ah, je suis pas d'accord avec toi parce que pour le coup, moi, s'il y a un seul truc positif que je peux retirer, c'est vraiment le jeu des acteurs. Jennifer Lawrence et Pattinson
14: et
11: sont implacables.
14: Jennifer Lawrence et Robert Pattinson, tu te trompes pas. Hein.
13: Ouais, de toute façon, Jennifer Lawrence, elle refait juste Mother. Donc.
14: Je trouve
13: parfois le film un petit peu excessif et pas que parce que le son est fort. Du coup, je comprends. Et tu avais dit que chacun allait tirer sa propre expérience. Bah moi, la mienne n'est pas super positive.
14: Mais si quand même, parce que on a fait la conférence
13: oui,
14: de presse le lendemain.
13: Et voilà. Et je fixais Robert Pattinson et j'étais là, putain, il est beau quand même.
15: Juste, pardon. Mais sur la performance de, enfin, oula,
12: Jennifer Lawrence.
15: Merci.
12: Jennifer,
15: ouais. J'ai eu un moment de
12: d'égarement.
15: Je me souviens m'être dit dans le film, très précisément, ok, il y a quelque chose qui n'est pas à la hauteur du jeu de Jennifer Lawrence. Tu vois, moi, j'étais pas en train de me dire elle est en train de trop faire. Je me suis dit, il y a un moment où, en fait, sa performance est vraiment très subtile et enfin, tu vois, genre tellement parfaite qu'il y a un truc qui n'est pas tout à fait à la hauteur
13: oui, c'est que
15: de
13: la
15: ça.
13: La scène est beaucoup plus trop et beaucoup plus expressive que ça, que sa performance peut-être.
15: Non, c'était pas. Au contraire, j'ai eu l'impression que. À certains moments, la réalisation n'arrivait pas à se mettre au niveau de la performance qu'était en train de délivrer Jennifer Lawrence. Après, je l'ai eu vraiment qu'à des tout petits moments, mais ouais, je me suis demandé qu'est-ce qui n'était pas à la hauteur dans le film.
13: Après, moi, c'était mon guess pour le prix d'interprétation féminin, on a vu que c'était très. Enfin, on a reçu aucun guess cette année-là. Mais...
14: Oui, mais c'est vrai que moi, c'était mon guess, et c'est à cause de ça que je suis passé sur France 3 et que je suis devenu Alexandre Amas.
11: Oh putain,
15: oui,
11: oui. Magnifique.
14: Co-fondatrice du magazine The Edge.
13: Attends, mais je crois que le public n'en a rien à foutre de cette anecdote.
14: Non, les gens s'intéressent beaucoup à cette anecdote. Est-ce que vous avez quelque chose à rajouter?
11: Non.
14: Non,
15: non, mais juste que c'est un film qui, je pense, est nécessaire et que c'est un sujet dont il faut parler.
12: Ouais, qui est très important. Il faut plus de films sur ce sujet.
14: Je pense que c'est un film qui divise énormément, oui. Et que c'est important que ce genre de film divise. Genre c'est un film qui est fait pour diviser dans sa façon de faire et de délivrer son message.
11: Il y a Dame Dame qui dit dans le chat et il faut lancer le jingle suivant pour bien le faire là cette fois-ci.
14: Oui, pardon. Non, mais c'est pas moi. Bon, eh ben, c'est nos débats, c'est fini. On arrive au top. Vous avez raté nos débats, pas de soucis, on va vous résumer tout ça dans les tops de la semaine. On commence par le top 1 de chaque chroniqueur, puis viendra le top 3 de l'équipe de TCS. Hugo, quel est ton top 1?
13: Le diable s'habille en Prada 2.
14: Maura.
12: Moi, Sorda, rien à voir, il était même pas dans le...
14: On en parlera juste après. Non,
15: moi, le diable s'habille en Prada 2.
0: Maxime.
11: Par défaut, Le Diable s'habille en Prada 2.
0: Et moi, c'est également Le Diable s'habille en Prada 2. Du coup, tu as vu Sorda. Est-ce que tu peux nous en dire quelques mots?
12: C'était un... Est-ce que tu veux un mot dessus sur
0: quelques mots sur ce que t'en as pensé, voilà.
12: C'était très touchant, c'était poignant. L'actrice est vraiment sourde, donc ça rajoute quelque chose de très sincère et de très vrai. Et il y avait des sous-titres SME, ce qui devrait être beaucoup plus normalisé sur tous les films. Voilà, c'est très important.
0: Eh ben, ça tombe bien du coup que tu parles de Sorda, parce que en numéro 3, on retrouve donc Sorda. En numéro 2, on retrouve Die My Love. Et enfin, en numéro 1, Le Diable s'habille en Prada 2.
15: Let's go.
0: Moi, j'ai aussi vu Okoum avec Adam Scott. Donc c'est ça son nom.
15: Le gars de Severance.
0: Qui est excellent. L'acteur. Le film était un peu moins bien. Je trouve qu'il sous-utilise un peu ses monstres super efficaces. Mais par contre, ça a une direction artistique très, très étonnante. Donc je vous invite quand même à aller le découvrir. Je crois que tu as vu d'autres films également.
12: L'autre que j'ai vu, c'est Vivaldi et moi, qui était aussi... Bah, c'était mon top 2.
0: Et qu'est-ce que t'as... En une phrase, qu'est-ce que t'en as pensé?
12: Bah, pareil, c'était magnifique. C'était un très, très beau film dans la réalisation. J'ai trouvé les décors et les costumes étaient incroyables. Et la musique... Vivaldi quoi, donc c'était génial.
0: Parfait, donc on a fini avec nos tops. On va maintenant passer à notre interview de Laurence Biou, la responsable de la communication du cinéma Diagonal, qui va venir nous parler de la fermeture de ce cinéma iconique de Montpellier. Can she be
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17: Laurence Biou, responsable de la communication au Diagonal, est aujourd'hui notre invitée. Comment tu vas, Laurence?
18: Ça va très bien, merci Simon.
17: Alors, ça me fait plaisir de t'avoir aujourd'hui en interview, parce que d'habitude, t'es plutôt derrière la caméra quand on fait ce genre de rencontre avec les nombreux cinéastes que vous recevez au Diago. Donc je suis très heureux de te voir devant pour une fois.
18: Merci.
17: Alors, le Diagonal a donc refermé ses portes aujourd'hui. Est-ce que tu peux nous rappeler pourquoi déjà de tels travaux étaient prévus?
18: Alors, le cinéma Diagonal aura en juin prochain 43 ans. Donc, il n'y a jamais eu de gros travaux engagés, à part des travaux de façade et bien sûr des travaux ponctuels. Donc, ces travaux ne sont pas juste un luxe, mais sont absolument nécessaires. C'est-à-dire que nous avons, tout simplement pour le confort de nos spectateurs, nos salles sont vétustes. Le matériel de projection commence aussi à être vétuste également. Nous avons des fuites, nous avons des problèmes de climatisation. Il y a beaucoup de choses dans les travaux qui ne vont pas se voir, mais qui sont essentielles pour le bon fonctionnement d'un cinéma. Ces travaux sont vraiment... Le cinéma commence à tomber en ruine.
17: Donc il faut le réhabiliter.
18: Il faut le réhabiliter.
17: Ouais, j'allais te demander, donc il n'y a jamais eu de gros travaux comme ça sur toute l'existence du Diagonal.
18: Non. Et je tiens à rappeler que engager des travaux comme ça sur un cinéma indépendant, c'est quand même quelque chose. Parce que nous, pendant ce temps, nous ne continuons pas à fonctionner. Donc... Nous ne faisons pas d'entrée, donc c'est vraiment à supporter.
17: Parce que j'allais te demander, ils sont financés comment ces travaux? C'est grâce à la trésorerie du Diago? Il y a quoi?
18: C'est grâce à plusieurs choses. Donc il y a au fonds de soutien, une taxe qui est... une taxe qui est prélevée sur les billets de cinéma, qui donc permet de générer un fonds de soutien pour tous les cinémas en France. Et donc, il y a un peu d'argent que l'on prend de ce fonds de soutien. Il y a un peu d'argent des collectivités. La mairie de Montpellier a aidé aussi.
17: Ouais, ils soutiennent le projet.
18: Ils soutiennent le projet. Et essentiellement, c'est un crédit fait par, l'entreprise Haut et Court et son réseau de salles. Donc, c'est essentiellement soutenu.
17: Il va falloir le rembourser après.
18: Il faut que les spectateurs reviennent.
17: Voilà, c'est ça. C'est le message. Ne n'oubliez pas le Diagonal. Et alors, tu sais déjà un petit peu quelles seront les nouveautés de ce Diagonal nouvelle génération?
18: Oui, alors je pense qu'on va garder aussi des petites surprises.
17: Okay.
18: Le Diagonal va... Alors, je tiens à préciser déjà qu'on va... La façade, forcément, comme les travaux étaient très, très, très coûteux, Il y a certains postes de dépenses qui ont dû être retirés.
17: Ouais.
18: Au début, on partait pour tout refaire. La façade, par exemple, ne pourra pas être faite parce que l'objectif à moyen terme, si j'ose dire, serait de retrouver la façade ancienne des années 30.
17: Donc, okay.
18: Avec des fresques, une façade magnifique.
17: Okay.
18: Mais ça a un coût. Ce coup, là, c'était pas possible de le supporter là, à ce moment. Donc voilà, c'est un projet pour, à moyen terme, mais qui n'empêchera pas le cinéma de fonctionner. Donc ça, on le laisse pour plus tard. Et notre salle 3 ne va pas être refaite. Donc il y a certaines
17: La salle
18: choses...
17: du réacteur. Moi, je l'appelle la salle du réacteur nucléaire, la salle 3.
18: C'est un peu ça. Donc, ce sera la salle nostalgie.
17: Voilà, hein,
18: quand,
17: ok.
18: Quand on voudra se réfugier dans le Diago d'avant, on ira dans la salle 3. Donc, voilà. Mais ce sont pas des oublis. C'est vraiment en termes de coûts. Tout ne peut pas être fait. En revanche, le lieu va, voilà, va être dans un style, ça va devenir un, ça va être très beau. On va avoir un style art déco, des couleurs un peu automnales, des marrons, orange, vert, beaucoup de bois. On n'aura plus la deuxième caisse, mais une seule grande caisse.
17: Okay.
18: Voilà, là où il y a la grande caisse actuelle, il y aura les caisses du cinéma à cet endroit.
17: Oui, parce que là, on enregistre pour ceux qui sont à la radio dans le hall. Donc, le hall va changer.
18: Oui, le hall va changer. Alors, pour ceux qui espèrent, du coup, ne plus être, comment dire,
17: serré.
18: Serré dans notre hall quand, voilà, il y a beaucoup de monde, ça, forcément, on ne peut pas pousser les murs. Donc, on va gagner en espace parce que des choses vont être retirées. Il va y avoir des banquettes, ça va être un lieu très chaleureux, très cosy. Et il y aura aussi, surtout, pour désengorger un peu ce hall, des sas d'attente devant les salles.
17: Okay.
18: Qui pourront accueillir, du coup, des spectateurs dans un deuxième temps, qui pourront passer le hall et aller attendre leur film devant les salles, ce que nous n'avons pas actuellement. Ce qui permettra un peu de réduire l'affluence.
17: Et donc, tu me dis, il y aura une caisse, mais est-ce qu'il y aura une caisse automatique aussi ou des trucs comme ça ou pas du tout?
18: Non, non, on reste conserve l'humain,
17: ah, okay, très bien.
18: C'est important, on est au diagonale.
17: Bah oui, oui, bah oui, donc, mais je préfère te demander quand même.
18: Complètement. Donc non, il y aura deux caisses alignées, en fait, sur un même comptoir.
17: Et alors, à l'intérieur donc des salles, il y aura des nouveaux fauteuils, des trucs comme ça aussi
18: Oui.
17: Hors la salle 3?
18: Oui. Or, la salle 3, exactement, tu as tout compris. Donc oui, il y aura de nouveaux fauteuils, il y aura de nouvelles moquettes,
17: okay.
18: De nouvelles moquettes sur les murs aussi, de nouveaux écrans. Mais encore une fois, voilà, je n'ai pas tout en tête,
17: ouais.
18: Mais on ne change pas tous nos écrans, ce qui est fonctionnel, en bon état. Et certains fauteuils vont être réhabillés. En fait, on parle d'assises, enfin de squelettes métalliques qui vont être réhabillés.
17: Très bien. On parle de à peu près 6 mois de fermeture.
18: Oui,
17: c'est
18: alors,
17: ça.
18: 5 mois officiellement. Une fermeture, du coup, un début des travaux, une fermeture au 5 mai, un début des travaux au 11 mai, parce qu'il faut aussi déménager, que les entreprises s'installent, avec une réouverture prévue le 12 octobre.
17: Ok, on a quand même une date précise. Normalement, ça devrait être le 12 octobre.
18: J'en souris, on ne me voit pas à la radio, mais bon.
17: Ça peut bouger, on sait, dans ce genre de travaux.
18: Ça peut bouger, vraiment.
17: Et pendant cette période, il va en être quoi, du coup, des employés du cinéma puisque, voilà, tu le disais, vous êtes à l'arrêt.
18: Complètement.
17: Donc,
18: sans lieu de travail. Donc, comment ça va se passer? Bien, on va être au chômage technique. Pour certains, si vraiment le cinéma ne fonctionne pas, je pense aux projectionnistes, aux collègues à l'accueil du cinéma, forcément ça va être un chômage technique de la durée des travaux. Et pour certains autres postes, un chômage partiel, où nous travaillerons de chez nous. Parce qu'il faut quand même que le Diago reste présent. Le Diago va rester présent sur les réseaux sociaux. On va essayer de suivre les travaux, de faire des petites vidéos, de donner des nouvelles à nos spectateurs. On a aussi un plein air du mercredi 1er juillet au samedi 4 juillet à la Halle Tropisme, avec des avant-premières de films sélectionnés au Festival de Cannes 2026. Donc, il y a quand même des choses à faire. Puis surtout des challenges à relever, si j'ose dire, parce qu'on va communiquer sans lieu, sans magazine, sans nos écrans. Donc, il va falloir trouver des moyens alternatifs de montrer qu'on existe. Et de, par exemple, pour ma part, je vais continuer à m'occuper des relations avec la presse, de voilà, des communiqués, de la diffusion. De, voilà, donc le travail continue.
17: Ouais.
18: Avec des pauses un peu plus fréquentes. Voilà.
17: Ouais, ben j'allais te dire, c'est vrai que pendant la fermeture, l'esprit Diago sera quand même toujours là avec cet événement, le Diago en plein air. Est-ce que tu sais s'il y aura d'autres événements d'organiser estampillés Diagonale ?
18: Hors les murs, non.
17: Ok.
18: Ça, pour être honnête, les délais pour avoir les dates de début de travaux ont été assez long. Enfin, on a souvent été un peu dans l'inconnu par rapport à cette date de fermeture. Ça a été donc des choses se sont décidées quand même quelques mois avant, et c'était déjà compliqué parce que les autres salles alentour, enfin, ont déjà une programmation. C'était compliqué de faire du hors les murs. Puis pendant ce hors les murs, du coup, il faut du personnel. Donc, voilà, pour plusieurs raisons, c'était un petit peu compliqué, donc on est resté sur le plein air. On s'imaginait pas ne pas le faire. C'est très important pour nous, et ce sera vraiment un rendez-vous pour nos spectateurs, j'espère. Ce sera à peu près la moitié des travaux, donc pour se donner des nouvelles, pour voilà, j'espère qu'on aura des nouvelles à ce moment-là.
17: Et ça sera la 11e édition du coup, et donc 4 films qui sont projetés, et souvent des films qui viennent du Festival de Cannes.
18: Souvent, c'est ouais. Voilà, exclusivement sélectionnés.
17: Trop cool. Trop cool. Bah, on découvrira du coup tous les films qui seront programmés donc
18: après
17: courant du mois de mai, voilà,
18: fin mai, début juin.
17: Ouais. Ok, super. Et est-ce qu'on pourra toujours continuer à se procurer donc le fabuleux merchandising? Là, j'ai le t-shirt aujourd'hui du Diago. Quand même, pour l'occasion, je l'ai porté. Est-ce que
18: tu le portes très bien?
17: Je le porte très bien. Merci. Est-ce qu'on pourra continuer à se le procurer aussi pendant cette période?
18: Malheureusement, non.
17: Ah. Alors
18: désolée.
17: À la rentrée peut-être.
18: C'est ce qui fait toute sa force.
17: C'est que c'est avant.
18: C'est exactement. C'était ça accompagnait tout ce merch. C'était aussi le but de ce merch était d'accompagner le cinéma vers la fermeture, et le but de cette grosse bébête aussi. Voilà, c'était la destruction de l'ancien Diago.
17: L'ancien Diago.
18: Donc non, c'était vraiment c'est collector.
17: Bon, et ben voilà. Tant pis pour ceux qui ne l'ont pas encore acheté. Il y a de nombreux films, du coup, qui sont diffusés au Diagonale, voilà, qui vont nous manquer, à nous, cinéphiles. Est-ce que tu sais si certains cinémas de Montpellier, ils vont profiter de ce moment de fermeture pour prendre le relais dans la diffusion de ces films?
18: Absolument. Ils ont tort de ne pas le faire. Donc oui, bien sûr. C'est normal. Donc les cinémas comme Utopia vont prendre des films. Habituellement, c'est une salle qui fait plus des continuations, voilà, ou d'autres sorties nationales. Et là, ce sera forcément, les distributeurs vont sortir leurs films dans d'autres salles, et j'invite les spectateurs à continuer à aller au cinéma parce que c'est important, à revenir au Diagonale quand on réouvrira.
17: Je suis sûr qu'ils reviendront certains. Merci du coup Laurence Biou de nous avoir accueillis au Diagonale. On va être encore une fois orphelin de ce beau cinéma pendant quelques mois, mais on sera très heureux de le retrouver tout beau tout neuf.
18: On refera une interview à cette occasion.
17: À cette occasion là, pour la réouvverture, avec plaisir, tu nous le dis et on se fait ça. Merci à toi.
18: Merci beaucoup Simon.
19: Et on est de retour en direct, de retour au studio, et on passe maintenant au quiz de Maxime.
20: Quel est ce savant, messieurs ? Oui, savant de Marseille.
21: Est-ce que Stevie est-il prêt ?
22: Je vais répéter la question.
23: Oui, non.
20: Oui. Oui, venez, je ne sais pas.
19: Et bonsoir à toutes et à tous et bienvenue dans ce magnifique quiz que j'ai préparé et que je vais vous présenter ce soir.
24: Il y avait un mot en trop dans ta phrase.
19: Nous avons deux magnifiques équipes, à savoir Naomi et Lucas avec Naomi en chef d'équipe. Et nous avons Maura et Hugo avec Maura en chef d'équipe. Les femmes sont à l'honneur ce soir et surtout c'est un peu le baptême du feu pour Maura.
25: Bizutage,
19: Tout à fait.
25: Mais t'inquiète, tu vas pas être bien bizuté parce que je suis nulle.
19: Non, dites pas ça. Alors la première question, c'est dans le titre. Vous devez trouver le titre du quiz qui, je vous le rappelle, est un jeu de mots entre le mot quiz et le titre d'un des films dont nous avons parlé ce soir. Je vous écoute.
13: Du coup, ce Quiz Island, moi, ça me plaît trop.
25: Ouais.
13: Ce Quiz Island.
19: Ce Quiz Island. Et pour vous ?
25: Nous, ça sera le Diable se quiz en Prada.
19: Le Diable se quiz en Prada. Et c'est une excellente réponse. Yeah, c'est un point pour vous.
25: C'est la première fois de ma vie.
13: Merci de m'avoir donné la réponse avant l'émission. Hein. J'ai entendu le faire.
19: Absolument pas. Non, quel rage.
14: Pas du tout. Pas du tout. C'est pas lui qui nous a donné la réponse.
19: Ils ont juste regardé sur mes fiches, les connards. Non.
14: Non, pas vrai.
13: Non, mais je regarde le responsable. Il est sur le canapé.
19: Ah,
13: non,
19: d'accord.
13: Pas du tout.
19: D'accord. Arrêtez la triche, s'il vous plaît.
13: Pas du tout.
19: Question numéro 2. La musique de la semaine. Dans quel film, en lien avec un des films de ce soir, se trouve cette musique ?
13: Twilight.
19: Non.
25: Anatomie d'une chute.
19: Non.
14: Hunger Games.
19: Non.
14: Joy.
19: Non. C'est un film qui est sorti cette année.
14: The Drama.
19: Non.
14: Damn. Putain.
19: Ah.
14: Aucun autre choix. Non.
19: C'est un film dans lequel il y a Emily Blunt.
14: Putain, elle fait quoi cette année ?
13: Ah,
14: je suis con quoi.
19: Bah ouais. Mais on la voit pas.
14: Ouais, donc c'est un film
25: ah, d'animation. Ah, les quatre, non.
19: On l'entend.
13: Jumpers ?
19: Non, on l'entend que quelques instants.
14: Quoi ?
13: Quoi ?
14: Qu'est-ce qu'il raconte ?
19: C'est un film dans l'espace.
14: Projet Hail Mary ?
19: Projet Hail Mary, tout à fait.
13: Emily Blunt,
19: c'est Projet Hail Mary. Elle est dedans, elle fait partie de l'une des voix recalées de Rocky dans la VO.
25: Mais non, mais il y a Meryl Streep.
14: C'est Meryl Streep, c'est pas Emily Blunt.
19: Ah, c'est Meryl Streep, tout à fait, pardon, j'ai dit. C'est Meryl Streep, autant pour moi. Tout à fait, donc ça fait 2-0. Je vais y arriver. Là, en or ou en bois, parmi ces affirmations, lesquelles sont vraies en or ou fausses en bois ? C'est grâce au film Le Diable s'habille en Prada que Stanley Tucci est devenu le beau-frère d'Emily Blunt. Est-ce que c'est vrai ou est-ce que c'est faux ?
14: Oh putain, c'est une bonne question ça.
19: Ouais. Ah.
13: Et c'est une bonne question ça.
14: C'est vrai ou c'est faux du coup ?
13: Ouais.
19: Ah ah, et bah à vous de le dire. Est-ce que c'est...
13: J'utilise mon appel à un ami, je vais appeler Maxime, c'est lui qui a écrit le quiz.
19: Il n'y a pas le 50-50.
14: Okay. Bah Naomi elle dit en or.
19: En or.
25: Et moi j'en y crois aussi.
19: Alors, en or. C'est tout à fait en or effectivement. Ah. Il est tombé amoureux de la sœur d'Emily Blunt sur le tournage du premier film et depuis bah ils ont eu 2 enfants.
25: Oh.
19: Donc ça fait 3-1. Là en or ou en bois, suivante. La première scène tournée de Die My Love fut une scène de sexe, la réalisatrice voulant briser la glace entre Robert Pattinson et Jennifer Lawrence. Est-ce que c'est vrai ou est-ce que c'est faux ?
14: J'ai envie d'y croire.
25: Ah ouais, c'est classique, mais enfin.
14: Oui,
25: ça serait un peu.
19: Donc pour vous, c'est.
14: Attends. En or ?
25: Ouais, vas-y.
14: Allez, en or.
19: En or, et pour vous, c'est.
14: Comme tu veux, Naomi.
25: Bah, je vais prendre le risque de dire en bois, même si...
19: En bois ?
25: Ouais.
19: C'est en or.
25: Ah, dommage.
19: Et oui, il s'agissait d'ailleurs de la toute première scène de sexe qu'on voit au début du film, au moment de l'emménagement des protagonistes. Donc ça fait un point de plus pour Maura et Hugo qui...
13: Un emménagement classique, hein.
19: Ouais. Donc ça fait...
14: Ouais, bah quand t'as emménagé que je suis venu...
19: On veut pas savoir si c'est passé à Cannes, s'il vous plaît. Donc ça fait 3-2 pour l'équipe de Naomi. Et enfin, l'équipe de Suquan Island n'a pas cherché bien longtemps pour les décors du film, puisque la cabane est celle qu'avait le vrai père de David Van, donc qui est la personne qui a écrit le roman.
14: J'en ai aucune putain de bordel d'idée.
25: Bah, en fait...
13: Mais en fait, comment on en a rien à foutre du film ?
25: Ouais. Non, mais
13: j'en ai rien à foutre de votre cabanon.
25: En or.
19: Et c'est en bois.
25: Ouais,
19: et non. Ils ont
25: comme
19: mis...
25: la cabane.
19: Exactement. Ils ont mis 3 ans.
13: Et la cabane était au fond du jardin.
19: Ils ont mis 3 ans pour trouver les décors. Voilà. Donc, pas de point. La question qui a prononcé cette citation suivante ? L'homosexualité est réprimée dans 64 pays dans
13: Laurent
19: le monde. Laurent Lafitte,
25: oui,
19: tout à fait.
25: Quelle
19: un point
25: rapidité.
19: De plus pour Hugo. C'est tout à fait Laurent Lafitte qui a prononcé ça
13: ce matin sur TikTok.
19: Qui a prononcé ça dans c'était son discours au Molière. TikTok. Voilà. Et on passe au quiz spécial. Et notre quiz spécial porte sur Emily Blunt. Nous allons parler des films et de la filmographie.
13: Alors Emily Blunt ou Meryl Streep, c'est toi, t'es
19: non,
13: sûr
19: non, Emily Blunt, c'est Emily Blunt. C'est justement pour ça que j'ai confondu tout à l'heure en fait. Donc j'espère que vous avez bien révisé ça filmo. Et on commence avec la question 5, casting de film, point suivant la rapidité. Quel film possède ce casting ? Si pour 3 points je vous dis Julio César Cedillo, Raoul Max Trujillo,
25: le diable s'habille en Prada.
19: Ou alors Jeffrey Donovan.
14: Sans un bruit.
19: Non, si pour 2 points je vous dis Daniel Kaluuya, John Bernthal ou alors Victor Garber.
25: Sans un bruit d'eux.
19: Non. Si pour 1 point je vous dis Josh Brolin, Benicio Del Toro, Emily Blunt.
14: Sicario
19: de Denis Villeneuve. Tout à fait. Ça fait 4-3 pour Naomi et Lucas. On passe à la qui c'est celui-là. Dans quel film peut-on voir ce personnage si je vous dis Evelyn Abbott ?
14: Bah... Sans abri,
19: bien sûr, évidemment.
14: Je vais me faire fumer.
13: Tu fais un quiz sur la crush de Lucas aussi.
14: j'ai jamais dit ça.
19: Ça fait
14: elle est mariée à John Krasinski.
19: Ça fait 5-3.
13: Lui, c'est ton crush, par contre. Lui, c'est mon crush.
19: De Naomi et Lucas. Et on passe à un extrait, un film. Dans quel film peut-on entendre cet extrait ?
1: Hey. Why is Coleman calling you? Did you call him?
25: Le diable s'est bien prêt.
2: That's probably just calling to check up on me.
1: Cabal's also called you.
19: C'est un film qui est sorti l'année dernière.
13: Cette voix me dit un truc.
19: Ah ah.
2: What's not funny? They're my friends. It's perfectly normal.
13: Putain, c'est. Est-ce que c'est une machine? C'est une machine. Oui.
25: C'est vrai qu'elle est. Pardon,
13: je sais. Mais oui, c'était Dwayne. C'était. Et moi, Jungle Cruise.
19: C'était tout à fait The Rock, effectivement. The Smash Machine. Je voulais que tu l'aies celui-là, Lucas. Bien joué.
13: C'est démonter.
25: Oui.
19: Ça fait 6-3. On passe à la Letterboxd. Quel film a reçu cette critique négative sur Letterboxd? 50% des dialogues sont inaudibles, le film dure au moins 45
25: sans
19: minutes de trop,
25: bruit.
19: Il n'y a aucune profondeur, il n'y a aucune profondeur pour les personnages, surtout pour les personnages féminins. La bande son est parfois écrasante, il y a des sauts dans le temps qui n'apportent rien à l'histoire.
13: Oppenheimer,
19: oh, tout à fait.
25: Mais
13: oui,
25: mais t'es si chaud. C'est pas moi qui l'ai écrite celle-là, ça aurait pu être moi.
13: T'as pas honte.
19: Ça fait 7-3 pour l'équipe de Naomi et Lucas. On passe au jeu des synonymes. Quel titre de film se cache derrière tous ces synonymes? Si je vous dis la bordure du jour d'après.
13: Edge of Tomorrow.
19: Edge of Tomorrow, tout à fait. Ça fait 4-7.
13: C'est le seul que j'avais en tête depuis un quart d'heure.
19: Maura et Hugo.
25: On ne joue pas. Non, mais j'ai l'habitude.
19: On passe à la question 10. Musique de film. Enfin, musique de quiz spécial, pardon. Dans quel film peut-on entendre cet extrait?
3: Oui, mais.
13: Les Muppets!
19: Les Muppets! Oh
5: oh, catastrophe.
23: Everything is great. Everything is great. I got the whole wide world in my
13: hands. Mais pourquoi tu fais un quiz pour que Lucas il gagne?
19: J'ai pas fait un quiz pour Lucas, mais c'est pas notre faute. Si elle a joué dans les Muppets, c'est que c'est un des films le plus connu.
23: Et elle joue le même personnage que dans Le Diable s'habille en Prada. Et elle travaille à Vogue à Paris.
25: Ah oui, c'est vrai.
19: Donc, ça fait un point de plus pour Naomi et Lucas. Ça fait 8-4. Tout n'est pas joué. Vous pouvez encore remonter les équipes perdantes. Donc, Duel Time spécial Emily Blunt. Seuls les chefs d'équipe s'affrontent, donc à savoir Naomi et Maura.
13: Je ne peux plus, je t'ai amené aussi loin.
19: L'équipe, l'équipe en tête choisit son thème, l'autre doit se contenter de celui qui reste. Si le chef d'équipe donne la bonne réponse, c'est plus 3. Sinon, si vous donnez la mauvaise réponse, c'est moins 3. Naomi, ton équipe est en tête, tu as le choix entre un succès qui dure ou alors fan inconditionnel.
25: Un succès qui dure.
19: Un succès qui dure. Quel film parmi ces 4 avec Emily Blunt dure le plus longtemps? Est-ce que c'est Le Diable s'habille en Prada 2? Est-ce que c'est Into the Woods? Est-ce que c'est Le Retour de Mary Poppins? Ou alors est-ce que c'est The Fall Guy? Quel film dure le plus longtemps?
23: C'est vrai qu'elle était dans The Fall Guy. Putain, j'ai oublié.
13: C'est vrai qu'elle a fait Mary Poppins aussi.
23: Alors ça, je m'en souvenais pour le coup.
25: J'ai pas vu Into the Woods.
23: T'as pas mis Blue et compagnie dans ton quiz?
19: Non.
23: Elle est dedans, moi.
13: Je ne sais plus. Peut-être.
19: C'est If, c'est ça, ça s'appelle. Oui. Ouais, oui, elle est dedans. Oui. Quel film dure le plus longtemps? Le Diable s'habille en Prada 2, Into the Woods, Le Retour de Mary Poppins ou The Fall Guy?
25: Le Diable s'habille en Prada 2, c'était pas si long que ça, mais c'était quand même 2 heures. The Fall Guy, je m'en rappelle plus, mais je crois que c'était un peu long quand même. Et le problème, c'est que j'ai pas vu Mary Poppins et Into the Woods, donc. On va dire The Fall Guy.
19: The Fall Guy, tout à fait, c'est noté. Et on passe du coup à Maura. Maura, tu as donc le thème fan inconditionnel. Quelle affirmation concernant Emily Blunt est fausse? 3 personnages à qui elle a pu prêter sa voix lors de doublage d'animation s'appelaient Juliette. Elle a été nominée qu'une seule fois dans une catégorie aux Oscars. Elle a été l'égérie des parfums Chanel en 2011. Ou alors elle n'a la nationalité américaine que depuis 2015. Quelle affirmation est fausse? Je répète, elle a doublé 3 personnages qui s'appelaient Juliette, elle a été nominée qu'une seule fois aux Oscars, elle a été l'égérie de Chanel en 2011, elle n'a la nationalité américaine que depuis 2015.
25: On va dire les personnages Juliette, ça doit se jouer sur le chiffre.
19: Les personnages Juliette, tout à fait, c'est noté. Alors, on passe tout d'abord à vous, l'équipe en tête. Naomi, tu m'as dit que le film le plus long est The Fall Guy. Le Diable s'habille en Prada est le plus court, 119 minutes. Into the Woods fait 125. The Fall Guy fait 127. Le Retour de Mary Poppins fait 131 minutes.
25: Ouais. C'était quand même le deuxième.
19: Vous perdez 3 points et vous redescendez à 5. Ce n'est pas terminé.
25: Pitié.
19: Tu m'as dit que l'affirmation concernant Emily Blunt qui était fausse, c'était qu'elle a pas joué 3 personnes qui s'appellent Juliette. Alors, elle a été effectivement nommée qu'une seule fois aux Oscars. Hein, c'était pour le meilleure actrice second rôle 2024 pour Oppenheimer. Elle a bien eu que la nationalité américaine que depuis 2015, parce qu'à la base, elle est britannique.
11: et elle a joué trois personnages qui s'appellent Juliette.
12: Elle n'est pas Égérie
11: Chanel. Elle a fait Gnoméo et Juliette, Sherlock Gnomes, et elle joue un personnage Juliette dans Les Simpsons.
13: Alors,
11: dans un épisode.
13: Gnoméo et Juliette et Sherlock Gnomes, c'est des suites.
11: Oui.
13: Donc elle joue le même personnage.
11: Oui, mais elle l'a joué deux fois quand même, elle a prêté deux fois.
13: Oui,
11: à
13: mais
11: savoir.
13: Ta question, c'était
12: merci
13: trois
12: de
13: personnages.
12: Merci de me défendre, c'est gentil.
11: Oui, alors je t'emmerde.
25: J'ai voilà. Les toits. Attends, écoute, non, mais excusez-moi, mais il y a quelque coup, chose qui me choque un peu plus. Oui, c'est-à-dire que tu as réussi à inventer le fait qu'elle était Égérie de Chanel.
11: Oui, parce qu'en fait, elle a été égérie de Yves Saint Laurent en 2011 et pas de Chanel.
13: Okay. Donc
11: ça fait moins 3

0: commandé un truc que j'ai découvert alors que c'est hyper vieux. Non, je me suis mis à la photo argentique. Je découvre un petit peu cet univers, c'est très cool parce qu'en fait, j'y connaissais rien en photo, malgré le fait que j'ai quand même une licence de cinéma à mon actif, ce qui est quand même terrible. Et non, je découvre, c'est très très cool comme univers. Et du coup, je vous ai mis pour vous accompagner le site Lomographie qui, outre le fait qu'ils font leur propre pellicule, peut vous permettre aussi de comparer un petit peu les différents rendus entre les différents appareils, les différents objectifs, les différentes pellicules. Et d'ailleurs, si vous êtes à la vidéo, Simon a normalement passé une photo que j'ai fait du feu vert du Cresse. Voilà, ça fait rêver. Et du coup, voilà. Et je vous recommande aussi du coup le site Lomographie sur lequel vous pouvez retrouver tout plein de photos, des paysages, des chats, des portraits et des photos de charme. Voilà.
1: Maxime, alors moi, vous savez, j'adore les voitures, j'adore tous les trucs débiles. Bah là, du coup, je vais vous recommander un truc totalement différent, c'est-à-dire je vais vous recommander Super Princess Peach sur DS, qui est un jeu auquel j'ai beaucoup joué quand j'étais gamin, notamment avec ma sœur, et que j'ai eu la chance de pouvoir rejouer parce que j'ai téléchargé un émulateur il n'y a pas longtemps, si vous voulez, ça s'appelle Drastic DS. C'est un émulateur qui vous permet de jouer à beaucoup beaucoup de jeux DS sur mobile. C'est très très bien, et le jeu est super cool. Si vous en avez marre de jouer Mario qui sauve Peach, bah là vous pouvez jouer Peach qui sauve Mario, voilà.
2: Naomi.
3: Alors moi je vous recommande la boutique Enlisée, la boutique officielle du ruissellement et de la parodie du gouvernement. Vous pourrez y retrouver des t-shirts avec des super slogans, mais aussi des accessoires, des stickers et même une sauce piquante qui s'appelle la sauce d'em. c'est exactement pour la raison que vous pensez. Personnellement, leur doux t-shirt éco-terroriste et wokiste berce mes nuits depuis 3 ans et s'assure que je reste de gauche même quand je dors.
4: Et ça c'est beau.
1: Maura.
4: Moi ma reco, c'est le livre d'Emilia Roig qui s'appelle L'envers du monde, c'est un livre sur l'intersectionnalité. Elle part de son histoire à elle. Donc elle est française, mais elle a écrit en allemand, parce que je cite, les mots sont plus neutres en allemand, donc c'était plus simple apparemment d'écrire en allemand. Et j'ai même eu la chance de la voir en interview d'ailleurs. C'était super, elle est très pertinente, elle est super intéressante. Et bah voilà, c'est un film important, un film n'importe quoi. C'est un livre qui parle de misogynie, de capitalisme, de racisme. Et c'est super important. Et c'est un livre qui est nécessaire.
2: Et moi, je vais vous parler du show HPW Night of Opportunity qui aura lieu samedi prochain à Montady. C'est un show de catch avec plein de copains à moi. Il y aura Zayken, Robin Lestrange, il y aura Jaden Ross. Bref, plein de gens extrêmement talentueux qu'on a de la chance d'avoir dans le sud de la France. Ils vont se battre pour la pierre d'opportunité qui laisse une chance pour le titre d'Occitanie n'importe où et n'importe quand. J'ai vraiment hâte de voir ce qu'ils vont faire et je vous invite à y aller parce qu'il faut soutenir le catch dans le sud de la France. On n'a pas beaucoup et c'est cool qu'on en ait quand même.
5: Merci du conseil.
2: Et nous voilà rendus à la fin de notre émission. Vous pouvez retrouver le replay de cette émission et de toutes les autres sur toutes les plateformes d'écoute et nous suivre sur Instagram, Facebook ou autre TikTok. Merci à mes chroniqueurs de ce soir d'avoir été mes plastiques. Peut-être que la prochaine fois on transformera vraiment l'émission en runway. Merci à Yanis et Loulou au son. Merci à Corto, Lucas et Simon à la vidéo. Et bien sûr que Simon c'est Miranda. Enfin vous le savez tous très bien. Il fallait que je le dise. Bon voilà. Donc merci à toutes les boss ladies de ce monde, hein. Je pense à Chapelle Rohan, Rachel McAdam, Alissa Liu, Réa Ripley, Patrick Timsit ou encore bien évidemment Philippe Candeloro. Et la semaine prochaine...
3: Et Théodora, juste et boss Théodora. Lady.
2: Ouais mais je l'ai pas cité. La semaine prochaine, pas une émission comme les autres, mais bien le nouvel épisode de Cinéphilique dans lequel Simon, tout comme Miranda Presley, accordera la parole à l'athlète Renelle Lamotte pour qu'elle nous parle de son rapport au cinéma. Pour terminer cette émission, j'ai beaucoup hésité. Qui pour finir une émission de Boss Lady? Alors, j'ai eu plein d'idées, hein. Pas Théodora, mais Kesha, Dua Lipa, René Rapp, Chapelle Rohan, Sabrina Patrick Carpenter, Timsit. Charlie XCX, Patrick Timsit. Non, je pense que vous serez ravis de réécouter l'une des musiques les plus populaires d'une des plus grandes Boss Lady des années 2000. Je vous fais pas plus attendre. Elwood et Street Food, je vous aime, putain.

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6: Bonjour à toutes et à tous et bienvenue dans l'émission In Situ. Nous sommes très heureux de vous retrouver pour cette sixième saison. Le concept de cette émission, vous faire découvrir des lieux incontournables de notre région, le tout accompagné d'interviews de celles et ceux qui les connaissent et les font vivre. Nous poursuivons la traversée du département de l'Aude. À travers quatre émissions, nous abordons quatre thématiques chères à ce département afin de découvrir tout ce que nous pouvons y trouver en termes de tourisme scientifique. Pour ce troisième épisode de la saga audoise, nous partons à la découverte du littoral de la vallée de l'Aude. Le littoral audois s'étend sur près de 50 km de plages de sable fin, au milieu de décors comme les massifs des Corbières et de la Clappe, les lagunes peuplées de flamants roses et l'ambiance festive et familiale des villages balnéaires de Gruissant, Le Cat, Port-la-Nouvelle, Narbonne-Plage et Saint-Pierre-la-Mer. Situés entre terre et mer, les attraits touristiques sont nombreux, autant dans les activités nautiques que dans les terres, et permettent à toutes les catégories de la population de trouver leur rythme et leur bonheur. Ici, le tourisme s'accorde également avec la préservation des espaces naturels. Pour ce magazine, nous nous sommes entretenus avec quatre spécialistes. Alain Combre et Marie-Sophie Limongi, respectivement directeur adjoint de l'Office de tourisme de la commune de Gruissant et vice-présidente au tourisme et élue à la commune de Gruissant. Ambroise Lassalle, conservateur du musée Narbovia. Et Hervé Magnien, directeur du parc marin du Golfe du Lion. Nous partons tout de suite à la rencontre d'Alain Combre, directeur adjoint de l'Office de tourisme de Gruissant, et Marie-Sophie Limongi, vice-présidente au tourisme et élue à la commune de Gruissant. Il nous présente l'histoire de cette ville de Gruissant.
7: Gruissant est une ville de pêcheurs et de vignerons, mais tout cela en bord de mer, donc avec une très forte maritimité, des paysages variés et baignés de soleil, avec bien évidemment l'esprit du Sud, sa culture, sa religion aussi, avec la chapelle des Aosils, et bien sûr une mer très présente dans la vie des gens d'ici. Notre village est en circulade, il est devenu cité lacustre balnéaire depuis 1900, et avec les premiers chalets sur pilotis dans les années 1960, avec la création du port et du port de plaisance, la mission Racine en 1973.
8: Pouvez-vous nous présenter Gruissant et ses alentours, son implantation dans le paysage d'Occitanie et dans le département de l'Aude ?
9: Gruissant a un atout fort d'un point de vue naturel. C'est un territoire donc, qui a une esthétique assez remarquable. Hein. C'est une presqu'île où on retrouve espaces lagunaires, beaucoup d'étangs, la mer, bien sûr. Et donc ce territoire assez unique fait de Gruissant une station village méditerranéen. Et plus qu'une station balnéaire dans le sens moderne du terme, on a effectivement un territoire qui se singularise par ce côté environnemental très marqué, qui fait qu'on a un positionnement assez différent de nos collègues de la zone littorale, que ce soit nos grandes sœurs de la Grande Motte ou du Cap d'Agde ou un peu plus bas de Saint-Cyprien, en remontant sur l'Aude par le Cat. On a effectivement cette spécificité d'avoir un territoire simplement attractif d'un point de vue naturel, c'est-à-dire que l'espace naturel est prépondérant, et ce qui en fait donc son côté un peu spécifique, et puis un positionnement géographique assez intéressant. On est au milieu de l'arc du Golfe du Lion, et aussi un peu quelque part au milieu d'aujourd'hui notre grande région de l'Occitanie.
8: Beaucoup de paysages sont à découvrir. À quoi ressemble ce territoire ? Pouvez-vous nous donner quelques caractéristiques emblématiques et spécificités ?
7: Alors notre territoire est vraiment baigné entre terre et mer et il est entre le vert et le bleu, le vert de la nature tel que la Clape et l'île de Sainte-Lucie, mais aussi bien évidemment du bleu des étangs et des plages. Rappelons que nous avons quand même 13 km de plages de sable fin, hein, dont la plage mythique des Chalets qui a été immortalisée au milieu des années 80 par le film 37-2 de Jean-Jacques Benex. Donc c'est un village méditerranéen, hein, comme l'a dit Alain, en circulade, lové autour du rocher d'où prédomine la tour Barberousse, qui est quand même un endroit emblématique, historique et patrimonial de notre village. On a la possibilité et le plaisir de naviguer entre vignes, garrigues, étangs, salins, et rappelons-le, nous avons quand même 85% d'espace naturel à Gruissan.
8: Beaucoup d'activités sont à faire. Pouvez-vous nous dire quels sont les attraits touristiques majeurs de cette partie de l'Aude ?
9: Cette partie de l'Aude, donc la partie littorale donc du département de l'Aude, où se positionne Gruissan. Donc Gruissan en fait est une attractivité touristique parce que on a, on va dire, tout d'une grande, même si la dimension à l'échelle des autres stations, on n'a pas ce côté gigantisme, on reste plutôt proche d'un village qui s'est développé avec des atouts touristiques, plutôt que d'une station balnéaire, dans ce sens un peu gigantisme que l'on peut avoir à l'esprit lorsque l'on parle aujourd'hui de station balnéaire. Donc ça, c'est un atout assez fort parce que le territoire permet justement de s'activer tout au long de l'année. Mais on a la possibilité de faire des activités qu'elles soient nautiques, en passant par la plongée sous-marine, en passant par de la voile, en passant par surtout tout ce qui touche à la glisse, c'est-à-dire le foil, le windsurf, le kitesurf. Ce sont des activités qui sont très prisées sur le territoire. Ça, c'est sur la partie maritime. Et puis après, il y a justement cette capacité à proposer aussi de l'activité terrestre, ce qu'on ne trouve pas partout sur la frange littorale en général, parce que les collines environnantes, le massif de la Clape permet des activités type le VTT, type la randonnée, l'escalade aussi, plusieurs voies, de nombreuses voies ont été équipées il y a de ça de longues années sur les falaises donc du massif de la Clape, et ce qui donne une diversité d'activités qui peut intéresser un large public, qu'il soit plus ou moins jeune d'ailleurs, hein. On a des activités qui intéressent des enfants en bas âge, en tout cas pour le noyau familial, et puis des activités qui peuvent intéresser adultes et voire même des personnes seniors suivant les périodes de l'année.
8: Vous participez à la préservation du littoral. Comment réussir à développer un tourisme responsable et à sensibiliser le grand public ?
7: Gruissan a une grande partie de son territoire qui est dans le parc national régional de la Narbonnaise, donc qui est administré aussi par le Conservatoire du Littoral, ce qui borde et canalise beaucoup d'attention portée à l'environnement et à son respect. Et ça, c'est l'ADN de Gruissan, de respecter sa nature et son environnement. Donc, nous œuvrons et nous travaillons au quotidien pour une gestion des flux touristiques des plus attentives, avec notamment la mise en place de navettes gratuites qui vont desservir les plages afin d'éviter justement d'avoir des voitures sur les bandes lagunaires du littoral. On investit énormément aussi dans tout ce qui est mobilité douce, donc tant pédestre que pistes cyclables, qui sont vraiment à l'honneur sur le territoire et dont on y tient profondément, hein. Notre idée aussi est d'avoir un tourisme vert et un slow tourisme. Le bien-être à Gruissan, c'est pas un vain mot, c'est pas un slogan, c'est une réalité, hein. Donc voilà, 21 km de pistes cyclables, 100 km de pistes VTT qui sont labellisées par la Fédération française. Voilà, donc depuis de nombreuses années, Gruissan mise sur un élargissement donc de son tourisme, mais tout au long de l'année en réalité, non pas que en pleine saison. Donc on œuvre pour que l'attractivité se fasse au maximum tout au long de l'année dans de bonnes conditions et que tout le monde ait le sentiment de bien vivre à Gruissan. Voilà, c'est un peu notre maître mot. Sachant qu'on investit et on continuera d'investir pour avoir un Gruissan sans voiture. Alors, c'est pas pour exclure les gens qui sont en véhicule, c'est pas du tout ça, hein. Mais c'est justement pour permettre aux familles, aux enfants et aux seniors de pouvoir circuler tranquillement et sans craindre la pollution des véhicules ou même le risque de se faire renverser. Donc, on est vraiment une station qui souhaite avoir un climat apaisé, tranquille et serein, tant pour sa population que pour les touristes qui nous font l'honneur de venir nous visiter.
9: Pour parler d'un avenir proche justement en matière donc de mobilité douce, la création donc en entrée de station de ce qu'on appelle un hub de mobilité d'un point de vue technique, mais qui est en fait une sorte de capitainerie terrestre qui va regrouper l'offre d'activités qui se pratique donc en soit à pied, soit en vélo, soit en mobilité douce, ce que vient d'évoquer Marie-Sophie, c'est-à-dire le zen tourisme, le slow tourisme. Donc cet endroit sera un lieu d'accueil, un lieu qui permettra de poser le véhicule, vos véhicules en arrivant à Guissan, et ensuite pouvoir circuler en itinérance sur le territoire, sur la commune, par diverses façons de mobilité douce, que ce soit par les navettes gratuites. L'idée étant surtout d'avancer vers un tourisme décarboné le plus possible, ce qui amènera donc un accès au territoire en safe control de l'environnement et dans le respect total de ce qu'il est et de ce qu'il doit rester.
6: Nous remercions Alain Combre et Marie-Sophie Limongi. La ville de Narbonne occupe une place stratégique au sein de la vallée de l'Aude. En effet, avec son port, Narbonne, ou plutôt Narbomarsius, devient la capitale romaine en 118 avant notre ère. Nous sommes partis à la rencontre du conservateur du musée Narbovia. Il revient avec nous sur l'histoire de Narbonne et nous raconte comment la ville s'est construite.
1: La ville de Narbonne, elle remonte finalement très loin, elle remonte à l'époque romaine. Et la première ville, la toute première, c'est celle que les Romains ont fondée en 118 avant Jésus-Christ, puisqu'on pense qu'avant leur arrivée, le territoire qu'occupe la ville aujourd'hui n'était pas occupé directement par des populations gauloises. On sait qu'il y avait un oppidum pas loin, mais le territoire de la ville de Narbonne n'était pas occupé. Et donc eux arrivent et on sait qu'il s'agit d'une colonie de droit romain. Donc en fait, c'est tout simplement une ville qui se construit sur le modèle des villes romaines, notamment de la ville de Rome elle-même. Et c'est souvent des villes qui se construisent avec un plan, avec des rues orthogonales et avec toute une série de structures, de bâtiments qui sont essentiels à la vie, au mode de vie romain. Et ça, c'est la toute première ville. On la connaît très mal finalement parce qu'elle est elle est enfouie très profondément sous la ville médiévale et moderne. Mais on sait qu'elle s'implante, elle se développe rapidement, grâce notamment à sa position de carrefour et au rôle politique et économique qu'elle doit jouer. Et donc cette ville se développe et on connaît bien mieux la ville qui prend en importance, on va dire la ville romaine qui se développe à partir du changement d'ère, donc fin du 1er siècle avant, début du 1er siècle après. Et elle se développe et là on commence à la connaître beaucoup mieux, on connaît un certain nombre d'axes de circulation qu'on voit encore, on va dire, en filigrane dans la ville moderne. Et on va dire que cette ville romaine, c'est vraiment une matrice qui a servi ensuite au développement de la ville médiévale et moderne, sachant que la ville romaine occupait surtout la moitié nord, on va dire, de l'actuelle ville de Narbonne, c'est-à-dire la partie qui est au nord du canal de la Robine. Et cette ville antique, on pense qu'elle a eu une importance finalement assez grande, notamment elle a pu avoir une extension qui se rapproche de la ville moderne. Et effectivement, cette matrice romaine a été importante, puisque la ville ensuite a occupé ce territoire sans discontinuer pendant 2000 ans. C'est un cas un peu à part, on va dire, sur le territoire français. Il y a d'autres villes très anciennes comme ça, il y a Marseille, mais Narbonne est une ville qui a une haute continuité d'occupation. Effectivement, la ville a aussi connu une période florissante à la fin du Moyen-Âge, entre le 14e et le 15e siècle. C'était une ville commerçante très importante, et on en a encore pas mal de vestiges, bien sûr, les églises, la cathédrale, le palais des archevêques, et tous ces vestiges montrent que ça a été une période quand même très faste, et qui a couru encore au 16e, 17e siècle. Et la ville connaît un certain déclin ensuite, au 18e, au 19e. Elle perd son statut de siège de l'archevêché, etc. À la Révolution française, Narbonne n'est pas préfecture, mais sous-préfecture, etc. Mais voilà, on peut dire qu'en tout cas, qu'elle a une matrice, ou en tout cas une origine romaine, qui a marqué profondément son évolution, et en tout cas sa topographie. Et c'est aujourd'hui quelque chose qui est quand même assez... Même si la ville n'a pas gardé de grands monuments romains, comme Nîmes ou Arles, en fait, c'est plus dans son organisation spatiale qu'on peut lire encore cette origine romaine.
8: Entre Narbonne et Narbonne-Plage, quelle est l'identité de chacune de ces deux parties de la ville? Qu'est-ce qui les sépare et qu'est-ce qui les relie?
1: Effectivement, on est sur deux villes très différentes. Donc là, je vous ai parlé de Narbonne, qui est la ville ancienne. Narbonne-Plage, c'est une création beaucoup plus récente. En tout cas, dans la forme qu'elle a aujourd'hui, c'est vraiment une création liée au grand plan Racine, qui est ce plan qui a été lancé dans les années 60 et mis en œuvre dans les années 70, qui a anticipé, prévu l'aménagement du littoral du Languedoc. Donc c'est à cette période qu'un certain nombre de grandes stations balnéaires ont été aménagées, depuis Palavas jusqu'au Barcarès, etc. Dans l'Aude, on peut compter notamment Gruissant, mais également effectivement Narbonne-Plage. Donc Narbonne-Plage qui est sur la commune de Narbonne, alors que Gruissant est une autre commune. Et cette commune de Narbonne-Plage, donc c'est surtout des bâtiments qui ont une cinquantaine d'années, qui sont assez récents. Elle n'a pas ce passé très ancien, mais elle est vraiment en bordure directe de la mer et ça lui donne vraiment un statut particulier. Pour caricaturer un petit peu, c'est une ville qui est un peu morte en hiver, où il y a peu de touristes, mais effectivement en été, elle gagne énormément en population. C'est une ville qui est beaucoup plus animée, beaucoup plus populaire, populeuse. Et pour le coup, on a vraiment ici deux villes très différentes, mais qui se complètent bien et qui continuent, Narbonne-Plage continue à bénéficier aussi d'aménagement, notamment tout récemment il y a eu un nouvel aménagement du front de mer qui montre qu'elle continue à attirer, en tout cas à bénéficier des soins que lui apporte la municipalité.
8: Nous avons appris dans un épisode précédent consacré à l'histoire romaine de Narbonne que la ville avait pour nom Narbo Marcius à l'époque romaine. Nous sommes en 118 avant notre ère et à cette époque, Narbo Marcius a été choisi comme étant la capitale romaine en Gaule. Pouvez-vous nous expliquer la position stratégique de Narbonne, notamment grâce à son port ?
1: On sait très bien aujourd'hui dans quel contexte la ville de Narbonne a été créée. Effectivement, elle s'appelait Narbo Marcius. Alors le contexte qui est celui de cette époque, c'est quoi ? C'est que Rome donc maîtrise l'ensemble de la péninsule italique, toute l'Italie moderne. Elle a également des territoires en Espagne, en Hispanie, mais toute la route qui permet de faire le lien entre les deux est encore, on va dire, un territoire à la fois soit gaulois, soit grec, puisqu'on a la cité de Marseille qui existe déjà depuis le VIe siècle avant Jésus-Christ. Et concrètement, Rome souhaite sécuriser sa route, la route qui permet de relier les territoires espagnols. Puisque le trajet par bateau est possible entre l'Italie et l'Espagne, mais une partie de l'année, la mer est fermée en hiver, la circulation est beaucoup plus difficile. Et qu'est-ce qui se passe ? Au moment, donc à la fin du IIe siècle avant Jésus-Christ, vers 118 avant Jésus-Christ, qu'est-ce qui se passe ? En fait, Rome va venir en aide à la cité grecque de Marseille, et en fait, elle va profiter de cette intervention pour s'implanter, et notamment donc créer la cité de Narbo Marcius. Pourquoi elle a choisi cet emplacement en particulier ? Tout simplement parce que Narbonne est à une position de carrefour entre une route, cette fameuse route qui fait le lien entre l'Italie et l'Espagne, qui va devenir la Via Domitia, et une autre route qui est celle qui part vers l'ouest, vers Toulouse et Bordeaux. Encore aujourd'hui, on peut dire que Narbonne est un carrefour important, un carrefour autoroutier, un carrefour ferroviaire. Mais déjà, à l'époque antique, et les Romains l'avaient bien vu, c'était un point important et qui permet de contrôler cette circulation. Et effectivement, en plus, Rome choisit d'implanter la ville en proximité de la mer, afin de bénéficier des étangs, de cette zone où les navires peuvent arriver, accoster, décharger des marchandises. Et donc ce qui se passe, c'est que la colonie est fondée, et rapidement elle va bénéficier d'un statut prééminent. Alors vous disiez qu'elle était capitale de la Gaule, en fait c'est pas exactement ça, elle va être capitale d'une province. Comme vous le savez, l'Empire romain est organisé en province, et elle va devenir capitale de la province de Gaule Narbonnaise, qui correspond à peu près à la moitié sud de la France. Pour schématiser, c'est un territoire qui va de Toulouse jusqu'au lac Léman, et donc elle devient capitale de cette province, et elle joue un rôle primordial à ce titre, et elle va garder ce rôle pendant toute l'Antiquité, même si, bien sûr, d'autres cités vont se développer de manière importante. Dans le sud, on parle de Arles, de Nîmes, de Toulouse, Marseille qui garde un rôle important, mais elle reste capitale, et capitale à la fois en termes administratifs, et elle conserve un rôle commercial important. Ce port qui est créé très tôt, il va être très actif, et ça on le sait mieux grâce aux fouilles et aux découvertes que les archéologues font depuis une quinzaine d'années maintenant. On sait que ce port va rester très actif, même à la fin de l'Antiquité, au début du Moyen-Âge. On a encore des navires qui viennent de loin, qui viennent notamment de Méditerranée orientale, et qui apportent des marchandises parfois précieuses. Narbonne est un des grands ports de Méditerranée occidentale jusqu'à cette époque-là.
8: durant toute la période romaine, quel a été le rôle du port de Narbomarsus ?
1: En fait, ce port a été un port commercial, alors pas un port militaire comme d'autres dans la région. Ça a été un port commercial très important. Et alors, on le sait par différentes sources, on le sait par des textes. On a par exemple un auteur grec qui s'appelle Strabon, qui parle de Narbonne peu de temps après la fondation de la colonie, donc on est au 1er siècle avant Jésus-Christ, et il dit que Narbonne est le port de la Celtique tout entière, donc c'est la formule exacte qu'il utilise, et quand il parle de Celtique, en fait, il veut dire de la Gaule. Et c'est un endroit où notamment siègent de nombreuses compagnies de commerce. Il le dit explicitement dans son texte. Et alors depuis 2010, des archéologues se sont lancés dans un programme de recherche pour retrouver ce port. On le connaissait très mal topographiquement, on ne savait pas très bien où il était. Et donc un grand projet de recherche porté par le CNRS, notamment par Corinne Sanchez, a permis de retrouver plusieurs des sites de ce grand port, notamment le site de Mandirac, qui est le site qui constituait d'une jetée qui canalisait le cours inférieur du fleuve et où les navires pouvaient accoster et décharger leurs marchandises. On a d'autres sites identifiés comme celui de Port-la-Nautique qui est un lieu de débarcadère, etc. Et donc aujourd'hui, on a conscience qu'on a vraiment affaire à un grand port. On parle même de système portuaire, c'est-à-dire qu'on a différents sites qui fonctionnent en complémentarité les uns avec les autres. Et donc ce port a été construit assez précocement. Donc là, on parle du 1er siècle avant Jésus-Christ. Et on constate qu'il a été très actif jusqu'à la fin de l'Antiquité, puisqu'on retrouve parmi les marchandises qui transitaient par Narbonne, on retrouve de grandes quantités d'amphores, notamment. Alors des amphores à vin, à huile, à saumure, donc c'est une sauce de poisson. Et ces amphores provenaient pour certaines de Grèce, d'Asie mineure, donc la Turquie actuelle, voire même du Liban ou de la Judée. Toutes ces marchandises arrivent encore, on est au 4e, 5e, 6e siècle, elles arrivent encore à Narbonne, ce qui montre que ce rôle de port est essentiel jusque tard dans l'histoire et tard dans l'époque antique.
8: Le port de Narbonne, qui s'appelle la Nautique, a été construit sur les vestiges du port romain. Pourquoi était-ce important de le reconstruire à cet endroit précisément ?
1: Le port qui est aujourd'hui Port-la-Nautique, c'est un petit port de plaisance qui a été construit au début du XXe siècle. En fait, il s'est construit effectivement à l'emplacement d'un des sites du port antique. Et pourquoi cet emplacement en particulier ? En fait, on est au point le plus proche de la ville, du centre de la ville à la fois antique et moderne. On est à environ 5 km, un peu plus. En toute logique, ce point, comme on est au plus proche de la ville, c'est le point où on peut à la fois amener les marchandises et les faire circuler. Et c'est sans doute pourquoi à la fois les Romains l'ont construit et ensuite au XXe siècle, on a à nouveau aménagé ce terrain pour y accueillir les activités nautiques.
6: Nous venons d'entendre Ambroise Lassalle, conservateur au sein du musée Narbovia. Nous partons désormais à la rencontre de Hervé Magnien, directeur du parc marin du Golfe du Lion. Il nous présente ce parc marin et nous en dit un peu plus sur la surface sur laquelle il s'étend.
10: Alors le parc marin, c'est 4000 km² exactement, c'est l'équivalent à peu près de la surface du département des Pyrénées-Orientales. Il a été créé en 2011, quelques années après la création du statut des parcs naturels marins en 2006, qui va bientôt fêter ses 20 ans, enfin qui fête ses 20 ans cette année, et qui consiste effectivement à ordonner son travail autour de trois grands principes, la connaissance, la gestion et la protection qui découlent souvent de cette connaissance, qui est intimement lié, et puis le développement durable des activités qui sont présentes sur ce territoire et qu'on a vocation à accompagner sur ce périmètre. Le parc, c'est une gouvernance aussi, c'est très important pour comprendre comment fonctionne un parc naturel marin. Il n'y a pas de réglementation à sa création. Première chose. Ensuite, les parcs marins sont dotés de grands objectifs. Ils sont dotés d'une équipe qui a des capacités de police en mer, malgré tout, et qui est organisée autour d'un jeu d'acteurs qui s'appelle le conseil de gestion, qui réunit chez nous 60 membres, assez représentatifs de toute la diversité des acteurs qui sont présents sur ce territoire. Et donc, c'est l'ensemble de ces acteurs, avec l'appui technique des agents de l'OFB, donc l'Office français de la biodiversité, qui est l'établissement qui chapeaute l'ensemble des parcs naturels marins, qui a donc vocation à préparer, avec ce conseil, un plan de gestion qui a été adopté en 2014, donc 3 ans après la création du parc, et qui des objectifs à atteindre sur 15 ans, et dans lequel figure un certain nombre d'avancées qui peuvent se traduire par des avancées réglementaires dès lors qu'elles sont élaborées de manière consensuelle avec les acteurs. Donc ce qui est important à retenir, c'est vraiment un territoire qui est entre les mains des acteurs à qui l'État a confié les responsabilités de la gestion d'un territoire.
8: De quel constat est né ce parc marin et quelles sont ses missions ?
10: Le parc marin, il est né en 2011, après trois années d'études d'une mission donc qui a préfiguré ce parc marin. Le point de départ, c'était effectivement de s'intéresser à la côte Vermeille. C'est le petit morceau de côte rocheuse qui vient se terminer à la frontière de l'Espagne, là où les Pyrénées se jettent dans la Méditerranée. Et quand on quitte cette côte rocheuse, on arrive sur la côte sableuse qu'on connaît bien, qui est la côte de l'ex-Languedoc-Roussillon, qui s'étend sur environ 200 kilomètres. Et donc, nous, on est complètement au sud-ouest de ce golfe du Lion. Et l'idée de l'État, à l'époque, c'était de trouver à la bonne échelle un outil de gestion de cet espace dans lequel se concentraient beaucoup d'enjeux de conservation de la biodiversité. Plus au large, on a des canyons, des têtes de canyons, qui sont des écosystèmes extrêmement précieux. Plus à la côte, on a cette côte rocheuse qui se poursuit par une côte sablonneuse. Et à l'intérieur de ce périmètre, on a la présence historique qui a précédé le parc d'une réserve naturelle qui est toute petite, qui fait 6 km², mais qui a une grande ancienneté puisqu'elle vient de fêter ses 60 ans. Et du coup, c'est la présence de cette réserve et son territoire qui était assez exigu à l'époque qui a encouragé l'État à réfléchir à une zone qui engloberait beaucoup plus largement tous les écosystèmes qui sont à la périphérie de cette réserve et qui, au départ, se consacrait à la côte rocheuse et qui, petit à petit, pour un tas de contributions, notamment

0: territoire qui est représentatif des grands éléments de biodiversité de la Méditerranée. Et chez nous, on retrouve voilà une côte rocheuse qu'on connaît souvent comme remarquable avec du coralligène, donc des formations profondes qui sont des bioconstructions extrêmement importantes et endémiques de Méditerranée. On retrouve des herbiers aussi de Posidonie, donc une plante à fleurs qui se développe dans les eaux peu profondes. Et puis donc ça c'est vraiment ce qu'on retrouve typiquement sur les côtes rocheuses de Méditerranée peu profondes. Ensuite on a les fonds meubles, donc ces fonds sableux, vaseux qui s'étendent sur un immense périmètre sur le golfe du Lion, exploité historiquement depuis très longtemps par la pêche. Au bout de ce plateau, on retrouve les têtes de canyon. Donc ces têtes de canyon, c'est comme son nom l'indique, c'est des falaises qui descendent vers les abysses à plus de 1000 mètres de profondeur, qui partent de 100 mètres grosso modo rebord du plateau jusqu'à 1500 et plus. Et le long de ces falaises, on retrouve des coraux blancs, des coraux profonds, qui sont très typiques de ces environnements profonds et en même temps très fragiles. Donc aujourd'hui, on a de fortes inquiétudes par rapport au changement climatique, par rapport aux pollutions microplastiques, par exemple. Ces coraux participent à des écosystèmes extrêmement sensibles et fragiles. Ensuite, on a un milieu pélagique. Ce qu'on appelle le milieu pélagique, c'est le milieu du large, les eaux du large, qui constituent à elles seules un écosystème à trois dimensions. Le bleu, on l'appelle aussi. Et là, on retrouve tout un cortège d'espèces assez emblématiques, comme les requins, qu'on peut retrouver, bien sûr. Mais on peut retrouver aussi des mammifères marins jusqu'au rorqual commun, qui est un animal immense, qui est la deuxième plus grande baleine au monde, après la baleine bleue. Donc ces animaux évoluent dans ces eaux du large. On a les thons, qui sont bien sûr très recherchés par les pêcheurs. On a des mammifères marins, bien sûr, mais on a aussi des oiseaux marins, notamment le puffin des Baléares, qui est une espèce qui vit tout son temps en mer, sauf au moment de la nidification, et qui évolue sur des espaces absolument immenses et qui peut monter jusque sur l'Atlantique, alors que sa zone de reproduction est dans le périmètre des îles Baléares. Donc ça, c'est vraiment des espèces qui sont qui vivent sur une très grande territoire. Donc le parc à lui seul ne couvre pas la totalité de l'habitat ou de l'espace dans lequel évoluent ces espèces, mais il contribue à sa manière, au moins à son échelle, en travaillant à la fois sur la connaissance, essayer de voir un peu quelle est la présence, la diversité de ces espèces, et puis le travail qu'on mène pour limiter les impacts potentiels des activités humaines sur ces espèces, que ce soit les captures accidentelles, par exemple pour la pêche. C'est un gros chantier qu'on travaille en ce moment. Ça peut être aussi la problématique des éoliennes par rapport aux oiseaux, notamment, qui se développent en mer. C'est le dérangement de ces mammifères marins par les activités de type tourisme qui peuvent entraîner des dérangements dommageables pour ces espèces.
1: Le parc marin du golfe du Lion contribue au développement durable des activités maritimes. Donc, pouvez-vous nous expliquer de quelle manière ?
0: Le développement durable, c'est un peu une boîte noire, mais c'est un sujet qui aujourd'hui est dans toutes les bouches. Et en fait, en pratique, ça demande, de déployer une boîte à outils assez large qui va des actions d'aménagement. Ça, c'est l'action qu'on peut mener de manière directe pour intégrer des activités comme chez nous, par exemple, les problèmes liés à l'ancrage des bateaux. Les bateaux de plaisance qui évoluent sur les côtes, notamment la côte Vermeille, viennent mouiller à l'ancre sur des zones qui sont très belles et qui, en même temps, sous l'eau, peuvent être impactées par le travail des ancres. Et donc, le premier travail qui a été mené depuis pas mal d'années maintenant, c'était d'installer des zones de mouillage qui permettent à la fois de préserver l'activité de découverte et d'usage de ces espaces maritimes, tout en préservant la biodiversité des habitats profonds, enfin qui sont sous l'eau, comme les herbiers en particulier, qui sont très vulnérables à l'ancrage ou le coralligène. Et donc là, on a pu mettre en place ces dispositifs, qui est une bonne façon à la fois de répondre au maintien d'un usage tout en préservant la biodiversité. On a bien sûr toutes les actions qui se mènent sur la sensibilisation des usagers de ce territoire. Donc là, il y a un énorme travail d'information, de formation, de labellisation aussi des opérateurs du tourisme vers des démarches de qualité, des démarches de bonnes pratiques pour respecter le plus possible les enjeux environnementaux et en prendre connaissance. Et puis on a aussi la nécessité dans certaines situations d'encadrer par des mesures

0: réglementaire quand c'est nécessaire. Certaines activités, ce qui a été le cas depuis maintenant 2 ans, de la pêche loisir qui a fait l'objet, après une longue concertation avec les acteurs, d'établir des règles sur cette activité de pêche de loisir qui oblige tout pêcheur de loisir sur le territoire du parc à se déclarer, d'une part, et puis ensuite respecter un certain nombre de dispositions sur un nombre de prises maximum, par exemple, qui est de l'ordre de 10 poissons par jour, limité à quelques prises pour certaines espèces, sur des taille minimum de capture aussi qui permettent à ces poissons d'atteindre une taille de reproduction et puis aussi des saisons de reproduction pendant lesquelles certaines espèces sont interdites à la pêche comme c'est le cas du loup par exemple. Donc là on a fait appel à des mesures réglementaires qui sont pas prises directement par le parc parce qu'on n'en a pas la compétence, on est sur du domaine public et donc c'est une compétence qui revient strictement entre les mains de l'État. Mais donc, on prépare ces mesures réglementaires, on les négocie avec les acteurs, on les met au point. Une fois que le travail est bien abouti, on propose au conseil de gestion ces mesures. Et si le consensus est obtenu, l'État traduit ça par des arrêtés réglementaires qu'on peut se donner d'appliquer puisqu'on a des compétences de police de l'environnement dans l'équipe du parc.
1: Lors de la période estivale, la région du Golfe du Lion accueille une affluence touristique majeure. Comment parvenez-vous à remplir votre mission de protection de ce milieu et de ceux qui l'abritent malgré cette affluence ?
0: C'est bien sûr la spécificité de la Méditerranée, mais c'est le propre de beaucoup des côtes de l'Hexagone que d'avoir une saison estivale avec une fréquentation qui peut être très très importante. C'est le cas chez nous avec une estimation qui tourne à 2,5 millions d'habitants, certaines communes qui multiplient par 10 leur capacité d'accueil. Donc c'est vrai que c'est un sujet très important pour une aire marine protégée comme nous que d'arriver à minimiser ses impacts. Donc là, on est sur un public très large. Donc, les mesures de gestion, je parlais à l'instant de la pêche de loisirs, eh ben, elles servent aussi dans ces périodes de très forte fréquentation où beaucoup d'usages se déploient, de rappeler un certain nombre de règles et de réglementations. La vitesse dans les 300 mètres qui est limitée, donc c'est souvent pour des raisons de sécurité, mais c'est aussi une façon de réduire le bruit généré par les embarcations qui naviguent dans les faibles profondeurs. Donc c'est un facteur de perturbation de nos écosystèmes. Donc faire respecter cette vitesse dans les 300 mètres, c'est bien sûr un moyen de protéger la nature. Respecter les mouillages, j'en parlais à l'instant, c'est très important pour limiter les risques de dégâts provoqués par l'ancrage. C'est bien sûr tout ce qui est documents de sensibilisation, toutes nos communications qui passent par des outils de réseaux sociaux, notamment Facebook et bientôt Instagram, qui envoient des messages sur justement les bonnes pratiques. On a œuvré il y a quelques temps, et il faut qu'on y revienne, sur la question des crèmes solaires, par exemple, pour essayer d'expliquer au grand public les bons comportements à avoir vis-à-vis de ces produits qui sont malheureusement toxiques pour l'environnement marin. On a, et bien sûr, au bout de tout ça, quand on a utilisé tous les efforts de sensibilisation, de prise en considération des enjeux, les bons comportements, on passe à l'étape suivante, qui est celle du contrôle. Et donc les infractions importantes sont sanctionnées, sont poursuivies par nos équipes qui sont présentes sur l'eau pendant cette saison et donc qui peuvent aller quand nécessaire réprimer les infractions graves qui sont constatées sur notre territoire.
2: Nous venons d'entendre Hervé Magnien. Ainsi se termine cet épisode d'In Situ consacré au littoral de la vallée de l'Aude. Nous remercions Alain Combre, Marie-Sophie Limongi, Ambroise Lassalle et Hervé Magnien pour leur participation. Rendez-vous tous les derniers vendredis de chaque mois à 14h et le dimanche qui suit à 10h pour nos prochaines émissions. D'ailleurs, pour le prochain épisode, nous clôturerons notre périple dans le département de l'Aude et partirons à la découverte du parc naturel régional de la Narbonnaise en Méditerranée pour parler du parc de biodiversité et de la reconstruction des écosystèmes après les phénomènes d'incendie tels que ceux qui ont ravagé le département au cours de l'été 2025. 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
6: Salut à tous, c'est Hugo. Vous êtes bien sur Radio Campus Montpellier et c'est l'heure de l'agenda culturel de la semaine. On commence tout de suite. Vendredi, une comédie d'un nouveau genre. Le Nectar des Dieux est une invitation au partage de bouteilles et de savoirs. Deux hommes nous racontent le vin et ce qu'ils racontent de nous, le tout sur un ton léger et plein d'humour. Au cours de cette véritable performance d'acteurs, on croisera plusieurs dizaines de personnages qui ont fait la grande histoire du vin. C'était au théâtre des Beaux-Arts Tabar à partir de 20h30. Le FDI Stadium de Montpellier accueille le match MHB Cesson-Rennes à 20h en Liqui Moly Star League. Samedi, encore au Beaux-Arts Tabar, c'est une création étudiante cette fois. La danse des cavaliers, c'est l'histoire de Max et Léon, deux frères unis depuis l'enfance par leur passion commune, les échecs. À travers quatre âges de leur vie, la pièce explore comment le temps transforme les rêves, les choix et leurs liens, jusqu'à en créer entre eux une distance qu'aucun n'avait imaginée. C'est à 21h. Au quartier généreux, viens te ressourcer avec cette sieste musicale suivie de son goûter. Emma et ses machines te feront voyager sur la planète Hypna, où l'éveil rime avec sommeil, de 16h30 à 18h. Dimanche, l'Oasis Fontmarie ouvre ses portes pour une garden party ouverte à toutes et tous, une journée pour flâner, découvrir, rencontrer et profiter du vivant. Atelier nature à prix libre, marché producteur, musique, brocante et rencontre avec les agriculteurs et agricultrices. Seul, en famille ou entre amis, venez simplement passer un beau moment au cœur de la nature. Pour sa 27e édition, Saperlipopette invite petits et grands à explorer un univers où la créativité n'a pas de limite. Cirque, danse, théâtre, musique et installations immersives se rencontrent pour faire vibrer l'imagination. Rendez-vous à la Cité Européenne du Théâtre Domendo. Merci à tous pour votre écoute, c'était Hugo pour l'agenda culturel de la semaine et moi je vous dis à la semaine prochaine.
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5: Bonjour, bonjour à toutes et tous. Le navire de croisière où des cas d'antivirus ont été détectés fait route vers Tenerife, aux Canaries. Les autorités espagnoles indiquent cet après-midi que les premiers rapatriements auront lieu dès son arrivée, prévue pour dimanche matin. Le bateau ne pourra pas accoster dans le port, il restera au large et un strict protocole sanitaire sera mis en place pour évacuer les passagers par Zodiac puis les amener à l'aéroport. Concernant l'épidémie, selon le secrétaire d'État à la santé espagnole, il n'y a pas de risque pour la population générale. Après les saluts nazis de l'an dernier, la manifestation du comité du 9 mai est bien interdite à Paris. Le tribunal administratif le confirme, il valide les arrêtés pris par la préfecture de police il y a 3 jours. L'an dernier, la justice avait suspendu l'interdiction et près d'un millier de militants du groupe d'ultra-droite avaient participé à la manifestation dans le 6e arrondissement. La contre-manifestation prévue ce samedi, elle aussi reste interdite. Cédric Prison sera-t-il jugé au Portugal ? La justice locale refuse de remettre à la France l'homme suspecté d'un double féminicide en mars dernier. Les avocats des parties civiles demandaient son extradition alors que les deux victimes françaises avaient été enlevées dans l'Aveyron avant d'être tuées au Portugal. L'ancien policier est actuellement en détention provisoire. Nouvelle montée de tension entre l'Iran et les États-Unis. Le chef de la diplomatie américaine Marco Rubio juge inacceptable que les Iraniens contrôlent le détroit d'Ormuz. Le secrétaire d'État dit aussi attendre ce vendredi la réponse de Téhéran après les propositions américaines pour mettre fin au conflit. L'armée iranienne, de son côté, assure avoir dérouté un pétrolier vers ses côtes. Et puis c'est parti pour le Tour d'Italie, la première grande course cycliste de la saison. Et le départ de la première étape a été donné en Hongrie à la mi-journée, c'est inédit. 3 étapes vont se dérouler dans ce pays avant l'arrivée du peloton en Italie à partir de mardi. 9 Français sont engagés sur ce Giro, dont Paul Magnier et Warren Barguil. Bon après-midi.
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0: Bonsoir. Ici Lou Boys Club pour Live Campus. Cette session a été captée le 7 mars 2026 à la Maroquinerie, en première partie de sport, avec l'appui technique de
1: Renaud Monsard.
0: Elle s'inscrit dans une réunion stratégique dédiée au bien-être employé, et propose un accès anticipé à plusieurs titres de notre prochain EP, prévu trimestre 03.
1: Nous vous souhaitons une belle écoute.
0: Cordialement. Blue Boys Club.
2: Bonsoir.
3: Bonsoir.
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3: Bonsoir.
2: Bonsoir.
3: Bonsoir.
2: Bonsoir.
3: Bonsoir.

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0: Passez une bonne semaine. Ok. Vous avez fait quoi? Vous avez envoyé des mails? Vous avez fait votre taf, j'imagine, non? Ouais. Eh ben, quelle vie magnifique.
1: Imprimante laser. 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

OK! OK, maintenant, je vais vous demander de faire un exercice avec moi, s'il vous plaît. On va tous se détendre un peu, là. On va respirer un coup, comme ça. On inspire. Et on expire. On recommence. On inspire. Et on expire. Ça va déjà mieux. Maintenant, je vais vous demander de vous étirer, s'il vous plaît. On va tous s'étirer ensemble, s'il vous plaît, comme ça. J'ai les oreilles, on s'en fout. Et on relâche. Et ça va beaucoup mieux. OK, maintenant, je vais vous demander de fermer les yeux. Je vous montre beaucoup de choses ce soir, vous savez. Vous avez le petit son, là ?

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1: Cordialement. Cordialement. 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Blue Boys Club.

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1: Et bonsoir à toutes et tous, c'est Matt et vous écoutez le Corner sur Radio Vassivière et Radio Campus Montpellier 102.2. On est ensemble pour une heure de sélection hip-hop de mon cru. Et on va commencer sans transition avec Isaya Rashad, qui vient de sortir un single qui devrait être extrait de son prochain album. Album qui devrait s'appeler It's Been Awful, qui devrait sortir le 1er mai. Isaya, c'est un rappeur du Tennessee et il nous sort le morceau du coup Same Shit pour un peu teaser le tout. Et juste avant, on va s'écouter Geneviève, avec un J. C'est quelqu'un que je ne connais pas du tout, j'ai fait quelques recherches, mais c'est une artiste qui se considère du coup dans le genre R&B alternatif. Elle vient de Miami, elle se fait connaître dans les années, en 2020, pardon, avec le morceau Baby Powder. Et là, je suis tombé sur un son qui s'appelle Flight Risqué, avec Freddie Gibbs et Salimata. Salimata, pareil, zéro info sur la meuf, mais ça kick, ça découpe, c'est pas mal, et Freddie Gibbs. C'est Freddie Gibbs. Messieurs, dames, Geneviève, Freddie Gibbs et Salimata sur le morceau Flight Risqué, suivi de Asaya, Rashad sur Same Shit. Let's go.

Et c'était Issaïa Rachat sur le morceau Same Shit qui devrait du coup paraître, et ça va vous, sur l'album It's Been Awful. Messieurs, dames, on va s'écouter un morceau de 50 fucking cents avec Leon Thomas et Fetty Wap. Le morceau s'appelle No One Told Us et c'est une version extended, extensible, ça va vous, de la BO de la prochaine série qu'il a produit. Il a fait une série il y a quelques années qui s'appelait Power, et là il y a un spin-off qui s'appelle Power Origins, et c'est tout simplement la bande originale. Et c'est sympa quoi. Et puis on l'aime, notre Curtis, qui écoute d'ailleurs Radio Vassivière et qui vous passe le bonjour à toutes et tous. On va également écouter Contrast, qui vient de sortir un single qui s'appelle Love Sick. C'est un rappeur sino-américain basé à Brooklyn. Ça fait quelques temps qu'on l'écoute dans le corner, et c'est toujours sympa, donc on s'écoute parce que c'est sympa. Contrast, Love Sick, suivi de 50 Cent, Leon Thomas et Fetty Wap sur No One Told Us. Let's go.

Et c'était 50 Cent avec Leon Thomas et Fetty Wap sur le morceau No One Told Us. Et je le réitère, mais c'est la BO de la série Power Origins, qui n'est pas encore sortie d'ailleurs. C'est comme ça. Messieurs, dames, en parlant de gars qui n'est pas sorti, Kobalade est toujours en prison. Et il vient d'apparaître sur un projet de La Rafleuse. C'est un projet qui s'appelle Numéro d'écrou. C'est sorti le 27 mars. Il y a, comment dire, il y a pas mal de featuring avec La Rafleuse, qui est un rappeur du quartier Boulevard McDonald's. C'est son premier album là qui vient de sortir. Il y a Hamza, Gazo, Fris Corleone et Kobalade. Alors Kobalade, c'est un peu singulier, ça peut faire peur. Si vous avez des enfants en bas âge, jetez-les de la voiture et écoutez vous-même avant de les reprendre dans la voiture. Le morceau s'appelle Promenade et on va s'écouter ça. Mais juste avant, Young Thug et comment dire, il y a 11 ans, sortait un fucking album qui s'appelait Barter 6 sur fond de guerre avec Lil Wayne, 17 avril 2015. Ça a mis, comme disent les jeunes, un grand coup de pied dans la fourmilière du rap. Et on va s'écouter With That, avec Duke, parce que bah, c'est mon morceau préféré, voilà, de l'album. Et puis je fais ce que je veux. Young Thug, Duke, With That, suivi de La Rafleuse et Kobalade, Promenade. Let's go.

0: Ok. Bon. Ils ont cru que j'étais mort, merde. J'suis revenu foutre la merde. Ok. Bye. Ok.
1: Et c'était La Rafleuse et Cobaladé sur le morceau Promenade. Messieurs, dames, on va s'écouter un extrait du dernier album de 21 Savage. L'album s'appelait What's Happened to the Street. Et on va l'écouter parce que vient de sortir un nouveau clip, voilà, avec du coup le morceau Step Brother sur le devant de la piste, comme on dit. C'est un featuring avec Young Nudy. Et voilà, le clip est très cool, ambiance un peu nostalgique, filmé avec des Super 8, ambiance cassette. Je vous le conseille et ça donne une occasion de se réécouter un extrait de l'album. Et Lil Dicky vient de sortir un petit freestyle sur sa chaîne YouTube. Il fait ça de temps en temps, le morceau s'appelle Layup Line Freestyle. Et voilà, il est assis sur sa table, je trouve ça pas très hygiénique, mais il rappe sur sa table. Et voilà. Rapologiquement parlant, on n'en voit pas assez des freestyles assis sur les tables. Messieurs, dames, Lil Dicky, Layup Line Freestyle, suivi de 21 Savage et Young Nudy sur Step Brothers. Let's go!
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Et c'était 21 Savage sur le morceau Step Brothers avec Young Nudy. Messieurs, dames, je vais vous raconter une histoire. Asseyez-vous, allumez le feu. Enfin, non, pas en journée. Enfin, le soir. Bon, si vous l'écoutez le soir, vous allumez un feu. Si c'est en journée, allumez le chauffage parce que ça pollue moins et c'est important. Je suis originaire de Montpellier. Et quand je descends dans le sud, voyez-vous, j'aime, complètement ivre à 4h du mat, aller dans un endroit qui s'appelle le Nan House, 18 rue de des écoles laïques, 34 000 Montpellier. C'est un kebab cheese nan, voyez-vous, et j'y allais quasiment tous les soirs de mes petites vacances quand j'y vais, parce que voilà, j'étais seul, triste, et je trouvais réconfort dans un petit poulet korma et autres cheese nan blanches, harissa, tout ça. Et figurez-vous qu'il y avait une télé dans ce putain de cheese nan. Et un jour, il y avait de la musique, parce que de temps en temps, c'était vraiment des chants traditionnels indiens. Je respecte, mais ça me donnait légèrement envie de me tirer une balle. Et un jour, je sais pas ce qu'il aurait pris à l'équipe, que j'embrasse, ils ont mis du putain de rap indien, punjabi, et j'ai demandé qu'ils montent le son. On a eu un regard, on a eu un échange musical rapologique, indiano-franco, c'était merveilleux. Donc on va s'écouter deux morceaux qui sont liés à tout jamais pour moi au Nan House de la 18e rue des écoles laïques à Montpellier, 34 000, que je vous conseille. En plus, c'est ouvert jusqu'à 5h du mat. Putain, c'est merveilleux, non? On va s'écouter Navan Sandhu avec un morceau qui s'appelle Unbothered, suivi de Bag ISMG avec Big K SMG avec Farmman SMG sur le morceau Cream Posse. Voilà, je vous laisse juger et je ne vais pas répéter le nom des morceaux. On s'écoute ça.

0: Et c'était Bag E, Big K et Farman SMG sur le morceau Cream Posse. Je remets une couche. Nan House, 18 rue des Écoles Laïques, Montpellier. Messieurs, dames, on part pour le Japon. On quitte l'Inde. On reste en Asie, du coup. Pas le mouvement socialiste, hein, le territoire. On va s'écouter deux morceaux japonais qui me sont apparus comme ça. Miyashi avec Young Patra sur le morceau Way Up. Miyashi, je le connaissais depuis quelques temps. Il avait fait, il a des sons assez techniques. Il est assez cool, franchement, en termes de flow. Bon, alors le rap japonais, c'est quand même vachement américanisé parfois, mais lui justement il arrive à faire des fois des trucs assez singuliers. Il reprend des instrus avec des sonorités japonaises et ça passe plutôt bien. Et juste avant, on va s'écouter un morceau de Yukishiba et Lil Moshpit. Yukishiba, lui, il est connu sous le nom aussi Ko. C'est un rappeur que j'avais connu notamment parce qu'il a été apparu dans le son Ichima de K-Sap, et il avait aussi fait un featuring avec un français, Kokra, un morceau qui s'appelle Kokra, et c'était plutôt sympa. Là, le morceau, alors c'est du japonais, je vais vous le dire comment il s'appelle, le morceau Anyayong Gazeyo. Ça va vous? Eh ouais, je suis né là-bas et je l'ai jamais dit. Messieurs, dames, on se l'écoute. On va s'écouter ça de Yukishiba, a.k.a. Ko et Lil Moshpit. Regardez, regardez. Anayong Gazeyo, ça va vous? Et juste après, Miyashi et Young Pastra sur Way Up. C'est beaucoup plus simple à dire. Let's go!
1: Yaya!

Oh, mais ça explose. Miyashi, Young Patra sur le morceau Way Up. Messieurs, dames, c'est la fin du corner sur Radio Vassivière, Radio Campus Montpellier 102.2. On va se quitter avec un morceau qui m'a été comment dire, réapparu, figurez-vous, puisque est sortie une nouvelle saison de The Boys, une série que je vous conseille fortement. Et dans cette série, il y a un gars qui s'appelle Frenchy. Ils font genre il est français. En fait, il a vite fait un accent. C'est le français le moins français du monde, mais quand on découvre le personnage dans la première saison, il y a un morceau de rap, et c'est le morceau qu'on va s'écouter là, c'est Gizmo dans ma ruche, extrait de l'album Dans ma ruche, qui était sorti en 2014. Et voilà, alors c'est un album qui est plutôt stylé, il y avait des très bons sons, il y avait 30 balles, il me semble, il y avait l'histoire d'un négro qui était énervé, et voilà, on clôturait le projet avec ce morceau, un peu funky shit, rap, tout ça, et voilà, on va s'écouter ça, parce que pourquoi pas, voilà, c'est comme ça. Messieurs, dames, je vous souhaite de prendre soin de vous. Enfin, c'est pas français, mais vous avez sans doute compris l'intention. On se retrouve dans 2 semaines si tout va bien. On se quitte avec Gizmo dans ma ruche. C'est maintenant. Ciao, ciao. Oh. Gizmo go. Posé au bistrot go. Fuck la liste pour go. Ça a pas changé. Yo.

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0: Mais je te reconnais, toi. 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
1: Salut Clément.
2: Salut Antoine.
1: Et bienvenue dans Novorama. C'est une grande semaine pour nous puisque nous fêtons nos 20 ans le vendredi 8 mai. On vous donne rendez-vous au pop-up du label pour une soirée concert plus club. Vous pourrez y voir 21 Lab, Chien Méchant, Boréal notamment et puis les DJ sets. On vous en parle depuis un mois. On a reçu d'ailleurs tous les artistes. On vous invite à aller jeter un coup d'œil ou surtout vos oreilles sur notre podcast novorama.com. Mais tout de suite, des nouveautés dans cette émission. Dans cette heure, Clément, tu nous as ramené 4 nouveautés, 4 disques.
2: Bien, une émission très électronique cette semaine avec les nouveaux Tiga, Onedi John, Tomora et Jesse Ware.
1: Très bien. Eh bien, comme on est dans une semaine de fête, on va commencer par un de mes coups de cœur qui s'appelle Head Footer. Je les ai découverts un peu par hasard. C'est un groupe new-yorkais. Si vous aimez LCD Sound System, Talking Heads, ça va vous parler direct. On écoute le morceau Boohoo.

0: C'était Tiga dans Novorama avec un extrait de son album qui s'appelle Hot Life, Clément.
1: Et oui, après avoir sorti un excellent album en collaboration avec Hudson Mohawk, lequel sonnait comme un hommage étonnamment sincère à tout ce qui fait la grandeur des musiques de danse et de la culture des clubs, le producteur canadien Tiga semble revenir à son arsenal de prédilection avec Hot Life, son premier album en solo depuis 2016. A l'instar de ses trois premiers opus en tant qu'artiste principal, il s'entoure ici d'une pléiade de producteurs invités. On retrouve cette fois des noms tels que Boys Noise, Matthew Deer, Gesloten Circle, Paranoid London ou encore Priory. Les 12 tracks qui composent ce disque se concentrent généralement sur des rythmiques imperturbables, oscillant entre l'électro-techno et la house, survolés par le chant suave caractéristique du producteur. Tiga se montre toutefois sélectif quant au moment où il décide de transformer ses pistes en véritables morceaux structurés, même lorsqu'il se replonge dans l'exercice de la reprise, une pratique devenue sa marque de fabrique au début de sa carrière. Il a tendance à répéter certains fragments de paroles sur un rythme original. On peut l'observer dans sa relecture du titre Need You Tonight d'INXS, qui fait l'impasse sur la partie du refrain contenant le titre même du morceau et qui est la partie la plus connue, au profit de paroles qui disent « I'm lonely ». De même, il parcourt 4 des 5 couplets du morceau « High Rollers » d'Ice-T pour le métamorphoser en une pépite acid house haletante, non sans rappeler sa version du « Louder Than a Bomb » de Public Enemy paru 20 ans plus tôt.
0: Ouais, et on retrouve aussi le Tiga des débuts, hein, Clément.
1: Eh bien oui, dans la lignée de ses anciens succès comme « Shoes », le morceau d'ouverture « Hot Wife » affiche une insolence telle qu'il pourrait facilement être adapté en clip humoristique. Et si « I Am What I Am », un autre morceau, repose sur un texte tout aussi répétitif, le titre s'impose comme une déflagration électro-techno dont la puissance atteint des sommets d'extase. Les nouveaux venus très en vue du groupe of Cuckers, dont je vous ai présenté le nouvel album la semaine dernière, prêtent main forte sur l'élégant et décontracté Silk Scarf, tandis que Mahara accompagne Tiga alors qu'il semble invectiver on sait qui de Sexless Pornographic Losers. Par la suite, les titres Lollipop et Cherry exploitent des thématiques textuelles similaires mais dans des directions opposées. Le premier est lent, percutant et empreint de tension, tandis que le second se révèle plus psychédélique et fluide. De son côté, I Am Your Detroit Sunrise est un morceau qui se présente comme un instrumental progressif invitant à la trance, sans toutefois atteindre l'euphorie de Cherry. On remarque également I Know a Place, un morceau porté par une ligne de basse chaleureuse dans le pur style de la house de Chicago et un rythme percutant, offrant au passage l'accroche vocale la plus mémorable de l'album. Enfin, le grand final, Ecstasy Surrounds Me, sonne comme un retour aux sources pour Tiga. Les synthétiseurs vacillants et le chant assuré évoquent l'âge d'or de la New Wave des années 80, culminant dans un pont aérien et un dernier refrain magistral. Et c'est le morceau I Am What I Am featuring MRD qu'on s'écoute tout de suite, un deuxième extrait de ce nouvel album de Tiga.

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1: On est Dijon dans Novorama avec un extrait de son disque qui s'appelle The Nightlife, Clément.
2: Et oui, le troisième album studio de Honey Dijon, figure de proue actuelle de la house de Chicago, s'ancre avec autant de détermination dans l'univers des clubs que ses précédentes sorties, tout en embrassant des émotions intimes et des enjeux sociétaux qui dépassent le simple cadre de la fête. Le morceau éponyme The Nightlife, interprété par Chloé, se présente ainsi comme une ode scintillante à l'évasion nocturne, célébrant la danse comme un exutoire permettant de transformer les ondes négatives en une énergie radieuse. Le titre le plus long du disque, Welcome to the Moon, en collaboration avec Core Essay et Dave Giles 2, s'avère être la composition la plus sombre et hypnotique de l'ensemble, portée par des voix pitchées vers le bas et une rythmique lancinante taillée pour les rassemblements clandestins dans les warehouses. À l'opposé, Just Friends, avec ses accents boogie élégants et ses guitares rappelant le style du groupe Chic, offre un déni désinvolte de toute relation sérieuse par le biais du trio Addy Oasis, Daniel Ponder et Sonny MF. Et de son côté, le titre Rush Me, soutenu par Mahalia, semble plus ouvert à une future romance, tout en soulignant qu'il ne s'agit pour l'instant que d'une simple amourette.
1: Ouais, et d'autres morceaux aussi célèbres, hein, le charisme et la séduction, Clément.
2: Oui, à l'image de la bombe sonore aux accents hip-hop Slight Work avec Bree Runway, ou du titre exclusivement numérique OK Daddy, réunissant DJ Rush, Gavin Turek et Core Essay. Satisfied est un autre morceau qui constitue pour sa part une déclaration de fierté noire, puissante et pleine d'assurance, magnifiée par la voix de velours de Jacob Lusk. Certaines pistes se font plus retenues, sans pour autant perdre en intensité émotionnelle. Ainsi, I Like It Hot déploie des rythmes saccadés et syncopés, une ligne de basse agile et une trompette atmosphérique qui épouse les cadences aériennes de Green Tea Peng. Rochelle Jordan intervient elle aussi sur deux titres, prolongeant l'esthétique house classique qu'elle avait explorée dans son album de 2025 Through the Wall. Enfin, les couches vocales superposées de Madison McFerrin font merveille sur Smoke and Mirrors, une pépite de sobriété dont la programmation rythmique se rapproche davantage de la bossa nova que de la house traditionnelle. Voilà, The Nightlife est un album qui s'impose comme un recueil de titres aboutis et constellé d'invités prestigieux, explorant toutes les facettes de l'émancipation par la danse. Le seul reproche qu'on pourrait lui faire serait sans doute le côté très mainstream de certains chants, mais qui lui ouvriront certainement les playlists des plus grandes radios du pays. Bon, on s'écoute tout de suite un deuxième extrait, c'est Satisfied featuring Jacob Lusk, extrait du nouvel album de Honey Dijon.
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0: C'était Tomora dans Novorama avec un extrait de Come Closer, Clément.
1: Et oui, Tomora, comme son nom l'indique, réunit la chanteuse norvégienne Aurora et Tom Rollins, membre des Chemical Brothers, lequel avait déjà invité l'artiste sur l'opus No Geography en 2019. Suite à leur collaboration sur l'album d'Aurora paru en 2024, What Happened to the Heart, les deux complices ont prolongé l'expérience en travaillant sur de nouvelles compositions sans s'imposer la moindre attente ni ligne directrice. Et le disque qui en résulte explore des horizons multiples, refusant de se cantonner au registre de la musique électronique, de la pop ou de l'expérimental. Il témoigne plutôt de l'étendue du talent des deux créateurs, s'aventurant sur des terres encore inexplorées pour l'un comme pour l'autre. Et le morceau qui a donné son nom à l'album s'écoute comme une balade spatiale incandescente où Aurora semble exorciser ses tourments par des cris spectraux d'une grande intensité. A Boy Like You et The Thing sont deux morceaux qui s'inscrivent dans une esthétique trip-hop sombre aux accents de blues, portés par des paroles introspectives et une légère coloration industrielle. Side by Side adopte une approche similaire tout en affichant une tonalité un peu plus radieuse.
0: Ouais, et d'ailleurs, même si les morceaux les plus rythmés du recueil ne dénoteraient pas sur un album des Chemical Brothers, eh bien ils dégagent ici en tout cas une aura plus onirique, presque surnaturelle, hein, Clément.
1: Effectivement, sûrement grâce à Aurora et Ring the Alarm qu'on vient d'écouter s'ouvre ainsi sur des rombrissements de basses et des plaintes évoquant des sirènes avant de bifurquer vers des cassures rythmiques électroniques redoutables, tandis que My Baby enchaîne avec des percussions massives et des effets sonores psychédéliques typiques de l'univers de Tom Rollins. Have You Seen Me Dance Alone propose pour sa part une parenthèse plus lente rythmée par des sonorités d'influence arabe et des lignes vocales envoûtantes. Et de son côté, Somewhere Else oscille entre une house progressive et une électropop onirique portée par une mélodie vocale sans parole particulièrement fascinante. Quant à l'épique et triomphale I Drink the Light, il s'apparente à une relecture moderne des premiers travaux de Björk, passé au filtre des Chemical Brothers. Enfin, In a Minute conclut l'ensemble en s'amusant à décomposer des bribes de voix sur une cadence effrénée conçue pour le dance floor. Voilà, au final, Tomora s'apparente à une escapade réjouissante, une aventure sonore qui s'autorise toutes les audaces et conserve d'un bout à l'autre un esprit de découverte permanent qu'on apprécie particulièrement ici à Novorama. Et on en écoute justement un deuxième extrait, c'est Somewhere Else de Tomora.

0: C'était Jessie Ware dans Novorama avec un extrait de son disque qui s'appelle Super Bloom, Clément.
1: Et oui, Jessie Ware cultive et taille avec brio une métaphore horticole luxuriante dès les premières pistes de Super Bloom, au point de donner à l'œuvre des airs de concept album. Pourtant, un changement de perspective sur l'un des derniers morceaux place cette figure incontournable de la scène alternative, habituée des sommets des classements dans son Royaume-Uni natal, en position de conquérir un public plus vaste encore avec un succès retentissant. Et ainsi, le titre Ride surprend et provoque instantanément le sourire grâce à sa réinterprétation audacieuse, imprévisible et redoutablement efficace du thème emblématique du film Le Bon, la Brute et le Truand, ici porté par des claviers électroniques entêtants et des percussions haletantes. Et lorsque Jessie Ware lance avec malice un giddy up, ce qui veut dire en selle, chargé de sous-entendu, l'intention du morceau s'éclaire et gagne en fantaisie, ce qui n'est pas à peu dire compte tenu de sa cadence déjà irrésistible. Et avec le titre Sona, l'artiste déploie un imaginaire tout aussi inventif pour évoquer l'atmosphère moite d'une piste de danse. Mais avant cela, Jessie Ware explore avec dextérité les racines du sentiment amoureux, sans craindre de se confronter à la réalité brute de la passion. I Could Get Used to This est un morceau porté par des arrangements de cordes et une attitude pleine d'assurance, une invitation immédiate à la danse qui poussera quiconque a des oreilles à s'élancer sur le dance floor.
0: Oui, et plus encore que l'instrumentation, bien ce sont les textes de Jessie Ware hein, qui marquent les esprits, Clément.
1: Oui, avec des paroles qui traitent du refus de se contenter du minimum et du bonheur d'exiger davantage. Elle approfondit ce thème avec des paroles très justes sur l'éclosion et l'idée que chacun mérite de recevoir ses fleurs. En parfaite cohérence avec le titre de l'album, son esthétique visuel et son fil conducteur. Et il en va de même pour le morceau qui a donné son nom à l'album, Super Bloom, où elle chante le plaisir de recevoir assez de pluie printanière et estivale pour étancher la soif de la fleur, des pétales jusqu'aux racines. Voilà en tout cas des thèmes bien printaniers qui vont bien avec la période. Et les envolées vocales de la chanteuse se révèlent tout aussi inventives que sa plume. Ainsi dans Sona, elle passe d'un chant plein d'aplomb à des apartés parlés sur les bienfaits de la chaleur pour le corps. Le résultat est à la fois revigorant et délicieusement effronté. Et de plus, sur Mr. Valentine, elle navigue entre un chant suave évoquant l'amour idéal et un cri aigu, singulier et inattendu sur le refrain. Ce dernier traduit l'extase et la sincérité désarmante d'une passion véritable. Voilà, de ses concepts ambitieux à sa justesse technique, l'album Super Bloom montre une Jessie Ware en plein épanouissement. Dans ce disque foisonnant d'images végétales et de textes sur la quête du bonheur, l'artiste ne se contente pas d'être une virtuose naturelle de la musique de danse, elle s'impose comme une véritable force de la nature. Et c'est le morceau Mr. Valentine qu'on va s'écouter tout de suite, extrait de ce nouvel album de Jessie Ware.

Paper Thin, le nouveau single de Jacana People avec Vrael dans Novorama. C'est du downtempo effectivement organique, pur jus, hein, qui vous aspire direct avec deux morceaux sortis cette année. Eh bien, ce duo britannique d'électro signé sur Network revient avec une collaboration sublime avec Alessio Scozzaro. C'est un guitariste, compositeur londonien. Le morceau, comme vous avez pu l'entendre, est orienté club avec ses beats, hein, qui pulsent assez pour que ça soit assez entraînant. Synthé, des synthés luxuriants, voluptueux. Il y a des cordes pincées, falsetto aussi, briefly hanté, un petit peu comme ça. Une vraie masterclass d'électronica organique moderne. Jacana People l'explique parfaitement d'ailleurs. Travailler avec Alessio a été un tournant pour l'album. Dès notre première session studio, il y a eu une connexion immédiate. Sa voix hantée et son jeu de guitare magnifique se sont parfaitement fondus avec l'énergie drum plus club qu'on expérimentait sur Nudge et Orbit. En tout cas, ce titre est un mantra doux sur le sentiment de ne jamais être assez pour soi-même. Tempête de grêle dans les poumons, bataille constante dans la tête. Moins frontal en tout cas que leur groove dansant, mais avec ce pouls irrésistible pour les 7 sunsets ou les nuits introspectives. Allez, je vous embarque maintenant au Costa Rica avec Talamanca. C'est le nouveau single de Barzo featuring Nature. Oui, imaginez des cris de toucan, des oiseaux, de caïuta mixés à des beats profonds et organiques. Un vrai hommage à la cordillère de Talamanca, sorti pile justement pour la journée de la Terre. Barzo, c'est le boss costaricain des platines. Il fusionne field recording, tropico et groove hypnotique pour une vibe sunset dansant, loin des trucs super polis, on va dire. Eh bien, on va l'écouter, ce morceau de Barzo.

Fortet dans Novorama avec le morceau Baby qu'il avait sorti il y a 3 ans et qui ressort cette semaine avec notamment un remix de Tony Romera. Il sera à Paris le 16 mai au Miamao mais aussi au Nuit Sonore et on en parle maintenant. Le festival électronique lyonnais revient du 13 au 17 mai aux grandes locaux et la sucrière notamment partagée en deux parties, une programmation Days and Night. La programmation 2026 est encore chargée, on y verra les têtes d'affiche Amélie Lance et sa techno puissante. Peaches, qu'on avait chroniqué d'ailleurs récemment dans Novorama en live punk électro-provocateur, un show électrisant et libérateur, on peut le dire. Ben Clock, maître berlinois de la techno profonde et hypnotique. Rosa Terenzi, avec sa trance progressive et breakbeat ravageur. Matt Professor et Sister André, du Dub Roots live from Guyana. Voilà pour une vibe roots et massive. Il y aura aussi Scream et Banga, duo UK Garage et Bassline légendaire, nostalgie et énergie pure garantie. Il y aura aussi Sama Abdouladi. En closing, la techno palestinienne rebelle et intense. Et dans mes petits coups de cœur, on pourra voir aussi Optimo, mais surtout l'infatigable Laurent Garnier, qui doit avoir, je pense, le record de représentation au Nuit Sonore. Il sera présent à la closing le dimanche pour nous partager les morceaux de son label COD Free QR, code QR si vous préférez tout simplement. Il y aura aussi Nathan Fake, que vous devez certainement connaître comme un grand nom du label Border Community fondé par James Holden. Il a sorti un album dernièrement, un album sur Infine, il s'appelle Evaporator et on va écouter le morceau Hyper Cube.

0: Sec dans Novorama, présent aux Nuits Sonores, je vous en parlais à l'instant. C'est déjà la fin de notre émission de cette semaine, on vous donne rendez-vous donc ce vendredi 8 mai au pop-up du label. D'ici là, passez une bonne semaine, on se retrouve la semaine prochaine pour d'autres nouveautés, Clément. Et puis il y a toujours notre site internet, il ne change pas, il ne bouge pas, il a déjà 20 ans.
1: Novorama.com.
0: Exactement, Novorama.com et Noveo, Era, Emma, salut et à vendredi. Salut
1: Antoine.

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0: Hey, je n'ai jamais forcé une femme à faire des choses avec moi alors qu'elle le refusait, tu m'as bien compris. Oh non, je sais que tu ne quitteras jamais un boulot à 150 dollars par semaine.
1: Vous rêvez? Je gagnerai plus en restant au chômage. Profitez-en, continuez à bien regarder mon cul, parce que c'est la dernière fois que vous le voyez.

0: Je suis fan des belles histoires d'amour.
1: Bon, si vous voulez savoir, il y a environ 2 ans de ça, il y avait Youth Praise en concert à l'église. Et j'y ai vu l'homme le plus charmant que j'avais jamais vu en ce monde. Et en plus, il me fixait. On s'est filé un rencard et on est tombé très amoureux, voyez. Et il est décédé, mordu par un serpent. À ses funérailles, j'étais très inconsolable. Je n'arrivais pas à reprendre le dessus. 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C'est lui qui portait le cercueil et je dois avouer qu'il luttait pour ne pas faire glisser le cercueil.
2: Ça, oui,

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